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Et justement, demain, 19h à la place Sainte-Victoire, c'est place à la découverte avec Dan Minissier. Donc, manquez pas ça. Demain, 19h, place Sainte-Victoire, venez en grand nombre. Ça va être très festif tout ça. À Victoriaville, c'est un plaisir d'être avec vous en ce mardi.

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À Victoriaville, bon mardi, c'est un plaisir d'être avec vous jusqu'à minuit.

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3: 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Le gouvernement du Québec complète le déploiement de son projet Juriste en Palais de justice. Des juristes des centres InfoJustice seront disponibles dans les palais de justice du centre du Québec. Ce service vise à mieux soutenir les citoyens, notamment dans les dossiers de droit familial et de protection de la jeunesse, où l'auto-représentation est plus fréquente. Un article publié aujourd'hui dans le journal de l'Association médicale canadienne indique qu'une maladie, outre la maladie de Lyme, est en augmentation à mesure que les populations de tiques se développent au Canada. L'auteur principal, le Dr Michael Kwan, souligne qu'il est important que les médecins envisagent l'anaplasmose comme diagnostic possible chez les patients présentant une fièvre inexpliquée et résidant dans des régions où les tiques sont endémiques. La ville de Victoriaville a délivré 657 permis de construction au cours des 6 premiers mois de l'année, générant des investissements de plus de 105 millions de dollars. Ces projets permettront la création de 176 nouveaux logements. Le maire Vincent Bourassa souligne que ces résultats témoignent du dynamisme économique de la ville et des efforts pour répondre aux besoins en habitation. Finalement, côté météo, à Victoriaville, ce soir et cette nuit, c'est quelques averses, cessant en soirée, suivies de passages nuageux. Et le minimum prévu est de 21 degrés. Pour Thetford Mines, ce soir et cette nuit, c'est généralement nuageux, avec 60 % de probabilité d'averses. Et le minimum est de 18 degrés.
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Un bon mardi soir. Merci d'être à l'écoute à Victoriaville. On est le 14 juillet. Mon nom est Danaë Thériault et on est ensemble jusqu'à minuit. 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

Si vous êtes fan de théâtre ou si ça vous tente d'aller découvrir du théâtre cet été, ben on a la pièce Une tempête dans ma tête qui est présentée cette semaine. Donc la première c'était aujourd'hui. Sinon il reste encore demain et après-demain si jamais vous l'avez manqué. C'est à 10h et 14h. Donc deux possibilités par jour et c'est à la Grange Fleury. Mon Dieu, j'ai de la misère à parler ce soir, mais en tout cas, allez faire un tour et allez les encourager là, c'est une belle pièce et c'est à ne pas manquer. À Victoriaville, un bon mardi soir. C'est un plaisir de vous accompagner jusqu'à minuit.

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5: Voici vos nouvelles Arsenal Média. Le gouvernement du Québec complète le déploiement de son projet Juriste en palais de justice. Des juristes des centres InfoJustice seront disponibles dans les palais de justice du centre du Québec. Ce service vise à mieux soutenir les citoyens, notamment dans les dossiers de droit familial et de protection de la jeunesse, où l'auto-représentation est plus fréquente. Un article publié aujourd'hui dans le journal de l'Association médicale canadienne indique qu'une maladie, outre la maladie de Lyme, est en augmentation à mesure que les populations de tiques se développent au Canada. L'auteur principal, le Dr Michael Kwan, souligne qu'il est important que les médecins envisagent l'anaplasmose comme diagnostic possible chez les patients présentant une fièvre inexpliquée et résidant dans des régions où les tiques sont endémiques. La ville de Victoriaville a délivré 657 permis de construction au cours des 6 premiers mois de l'année, générant des investissements de plus de 105 millions de dollars. Ces projets permettront la création de 176 nouveaux logements. Le maire Vincent Bourassa souligne que ces résultats témoignent du dynamisme économique de la ville et des efforts pour répondre aux besoins en habitation. Finalement, côté météo, à Victoriaville, ce soir et cette nuit, c'est quelques averses, cessant en soirée, suivi de passages nuageux. Et le minimum prévu est de 21 degrés. Pour Thetford Mines, ce soir et cette nuit, c'est généralement nuageux, avec 60 % de probabilité d'averse. Et le minimum est de 18 degrés.
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À Victoriaville, bon mardi, c'est un plaisir d'être avec vous jusqu'à minuit.

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6: Voici vos nouvelles Arsenal Média. Le gouvernement du Québec complète le déploiement de son projet Juriste en palais de justice. Des juristes des centres InfoJustice seront disponibles dans les palais de justice du centre du Québec. Ce service vise à mieux soutenir les citoyens, notamment dans les dossiers de droit familial et de protection de la jeunesse, où l'auto-représentation est plus fréquente. Un article publié aujourd'hui dans le journal de l'Association médicale canadienne indique qu'une maladie, outre la maladie de Lyme, est en augmentation à mesure que les populations de tiques se développent au Canada. L'auteur principal, le Dr Michael Kwan, souligne qu'il est important que les médecins envisagent l'anaplasmose comme diagnostic possible chez les patients présentant une fièvre inexpliquée et résidant dans des régions où les tiques sont endémiques. La ville de Victoriaville a délivré 657 permis de construction au cours des 6 premiers mois de l'année, générant des investissements de plus de 105 millions de dollars. Ces projets permettront la création de 176 nouveaux logements. Le maire Vincent Bourassa souligne que ces résultats témoignent du dynamisme économique de la ville et des efforts pour répondre aux besoins en habitation. Finalement, côté météo, à Victoriaville, ce soir et cette nuit, c'est quelques averses, cessant en soirée, suivi de passages nuageux. Et le minimum prévu est de 21 degrés. Pour Thetford Mines, ce soir et cette nuit, c'est généralement nuageux, avec 60 % de probabilité d'averse. Et le minimum est de 18 degrés.
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Un bon mardi soir. Merci d'être à l'écoute à Victoriaville. On est le 14 juillet. Mon nom est Danaë Thériault et on est ensemble jusqu'à minuit. 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

0: Si vous êtes fan de théâtre ou si ça vous tente d'aller découvrir du théâtre cet été, ben on a la pièce Une tempête dans ma tête qui est présentée cette semaine. Donc la première c'était aujourd'hui. Sinon il reste encore demain et après-demain si jamais vous l'avez manqué. C'est à 10h et 14h, donc deux possibilités par jour et c'est à la Grange Fleurie. Mon Dieu, j'ai de la misère à parler ce soir, mais en tout cas, allez faire un tour et allez les encourager là, c'est une belle pièce et c'est à ne pas manquer. À Victoriaville, un bon mardi soir, c'est un plaisir de vous accompagner jusqu'à minuit.
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2: Voici vos nouvelles Arsenal Média. Le gouvernement du Québec complète le déploiement de son projet Juriste en palais de justice. Des juristes des centres InfoJustice seront disponibles dans les palais de justice du centre du Québec. Ce service vise à mieux soutenir les citoyens, notamment dans les dossiers de droit familial et de protection de la jeunesse, où l'auto-représentation est plus fréquente. Un article publié aujourd'hui dans le journal de l'Association médicale canadienne indique qu'une maladie, outre la maladie de Lyme, est en augmentation à mesure que les populations de tiques se développent au Canada. L'auteur principal, le Dr Michael Kwan, souligne qu'il est important que les médecins envisagent l'anaplasmose comme diagnostic possible chez les patients présentant une fièvre inexpliquée et résidant dans des régions où les tiques sont endémiques. La ville de Victoriaville a délivré 657 permis de construction au cours des 6 premiers mois de l'année, générant des investissements de plus de 105 millions de dollars. Ces projets permettront la création de 176 nouveaux logements. Le maire Vincent Bourassa souligne que ces résultats témoignent du dynamisme économique de la ville et des efforts pour répondre aux besoins en habitation. Finalement, côté météo, à Victoriaville, ce soir et cette nuit, c'est quelques averses, cessant en soirée, suivi de passages nuageux. Et le minimum prévu est de 21 degrés. Pour Thetford Mines, ce soir et cette nuit, c'est généralement nuageux, avec 60 % de probabilité d'averse. Et le minimum est de 18 degrés.
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0: les rideaux.
1: C'est ça.
0: C'est encore sombre dans la... Mais on écoute un peu le réveil matin à la radio et tout ça. Puis on veut savoir la météo, nous autres, tout de suite.
1: Ben oui, ils vont faire ça, moi. Oh ben oui, c'est sûr.
0: Alors attention, aujourd'hui, ma première des choses, on est aujourd'hui mercredi le 15. Ça, c'est la première chose à dire. Bon matin, le réveil, parfait. On va parler de quoi? Quelques nuages avec des vents de l'ouest à 20 km/h mi-journée. Ce sera un 18 degrés. Mais quand même, il faut aussi rappeler que là, on est mercredi, là, mais demain, c'est demain. Puis on va commencer par même vous dire que la nuit, il y aura peut-être quelques averses ce soir avec 20 km de vent et 18 degrés. Mais c'est la journée de jeudi, ça commence avec du soleil. Ça va devenir alternance, soleil et nuages, avec 40 % de possibilité d'averse. Là, je suis rendu à jeudi, bon là, oui, on rendort pas beau tout de suite, là. Il y a des averses en après-midi, même des risques d'orage qui vont être prévus en PM. Ça, c'est pour la journée de jeudi, là. Question de rappeler, 20-40 km les vents, avec un maximum 25 degrés, humidex 27. Et on devra avoir un ciel dégagé dans la nuit de jeudi, avec 16. Ce qui va peut-être apporter du beau, en tout cas à date, on dit beau temps vendredi, peut-être des nuages. Nuageux, tiens, samedi 25, puis beau soleil 27 avec la journée de dimanche. OK. Puis lundi prochain, je l'avais dit hier, mais je le répète, là, mais alternance soleil-nuage, ça n'a pas changé en date selon Environnement Canada, 24 degrés. Et c'est de la spéculation, j'aime ça dire ça de même, là, mais on peut dire, si la tendance vraiment se maintient, on devrait bien s'en sortir. Ça a-tu tombé un peu hier? Oh! Maman mia, moi j'ai entendu le... Il y en a qui ont eu peur, puis c'est tout à fait normal. Imaginez-vous les tout-petits qui, eux, pour une première fois, tombent avec des éclairs, puis du tonnerre, des affaires qui brandent. On a l'impression que la maison shake, hein, tu sais. Fait que c'est un peu ça, là, quand c'est bien beau dire on est au printemps, on est à l'été, il fait beau, tout va bien, OK. Mais quand ça décide en haut de juste arroser le tout, puis d'éclairer le tout aussi, on va dire comme ça, ça fait peur des fois. Tu sais, puis tu veux pas qu'il arrive à rien, tu veux pas te faire prendre par un éclair, non? Ça arrive, ça, c'est rare, mais ça arrive. C'est rare, ça arrive, les autres. Arrête ça là, mon pote. On va finir avec un printemps qui s'appelle... Un printemps, titre de la pièce, mais signé par Corias. On aura droit à Kindy Love avec Olivier Dion et JF Posey s'en vient. Tu vois, là, j'en perds la voix. Bon, va me gargariser, puis je reviens tantôt. Mais pour l'instant, oh!

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5: On fait signe qu'on va être en avance pour l'actualité, mais en attendant que ce soit d'arriver là, un petit expresso, Sabrina Carpenter.

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1: Bonjour, bon début de journée. Ici Claude Marquis, voici vos actualités. Le CRTC a approuvé la transaction qui permettra à Arsenal Média de devenir propriétaire du réseau BPM Sport. L'annonce de la vente des trois stations situées à Montréal, Gatineau et dans la région de Québec avait été effectuée l'automne dernier. Le président d'Arsenal Média, Sylvain Chamberlain, résume la mission du réseau BPM Sport.
2: On parle beaucoup du Canadien de Montréal, bien évidemment, le hockey en général qui est un grand sujet de discussion, mais on parle aussi de NFL, on parle de la victoire, on parle de soccer, etc., etc.
1: Jusqu'alors propriété de RNC Média, le réseau BPM Sport devrait entrer dans la grande famille d'Arsenal Média en septembre prochain. Le club de golf Victoriaville sollicite l'aide du public après un nouvel épisode de vandalisme survenu le 29 juin dernier. Des images de surveillance montrent trois jeunes sur la propriété alors que des râteaux auraient été volés et lancés dans des arbres, en plus de certains dommages aux installations. Le directeur général Pascal Brouillard affirme aussi qu'un véhicule suspect a été aperçu à proximité du garage du club à deux reprises. Toute personne détenant de l'information est invitée à communiquer avec le club de golf Victoriaville. Et le comité régional en développement social du Centre du Québec investit plus de 154 000 $ dans 10 initiatives visant à améliorer les conditions de vie des citoyens. Dans les MRC d'Arthabasca et de l'Érable, trois projets sont financés afin de lutter contre l'insécurité alimentaire, favoriser l'intégration des hommes issus de la diversité et briser l'isolement des jeunes adultes. C'est ce qui complète vos informations. 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
3: Merci, Claude Marquis. 7h27 et quelques secondes. Mais c'est aussi de vous dire qu'on reste dans le monde de l'actualité. L'actualité, sportive. En rappelant que dans la MLB, Match des Étoiles, ça s'est passé hier. Et c'est la Ligue américaine qui l'ont emporté 4-0 contre la Nationale. Ça donne une idée qu'il y avait des bons lanceurs, il y avait un jeu défensif qui était probablement à sa coche, comme dirait mon petit neveu. Parce que bon, la Ligue américaine l'ont emporté 4-0. Ça n'a pas été... Mais quand même, tu sais, moi j'ai bien aimé aussi tout ce qui se passe avant, là, les concours de coups de circuit, les... Et il y en a qui frappent de la longue balle. Aïe, aïe, aïe. C'est impressionnant. Mais bravo. En tout cas, la Ligue américaine qui l'emporte 4-0 hier au match des Étoiles. Dans la Ligue de baseball, on reste dans le baseball quand même. La Ligue de baseball Major Québec ce soir, match à 20h. Tous les matchs sont à 20h, soit dit en passant. T'auras Drummond qui sera du côté d'Actonville. Il y a Thetford qui joue contre Shawinigan. Les Cardinals contre Montréal. Et ça va aller jeudi, celui-là, là. Jeudi le 16, 20h, Victo vont se retrouver à batailler la victoire contre Quaticook. Voilà. Dans la MLS, pardon, jeudi le 16 juillet, c'est pas mal demain, là. OK. Il y a Toronto qui vont jouer contre Montréal, Kansas City contre Saint-Louis, Vancouver contre Chicago, et il y aura aussi Portland contre Seattle. On parle de la FIFA également. Hier, une victoire de l'Espagne 2-0 contre la France. Et aujourd'hui, à 15h, tu auras la chance de voir l'Argentine contre l'Angleterre. Et ça va se passer au stade d'Atlanta. C'est pas mal ça, le premier geste d'actualité sportive pour l'instant. Tout peut changer tantôt. Mais c'est pour vous dire qu'on est bien content d'être là matin. Puis toi, tu te dis, ben tant qu'à être là, pourquoi pas parler un peu de météo? Ben ouais. C'est alternance soleil et nuage aujourd'hui. 30% de possibilité d'averse en PM. On a la lampe de brouillard qui va se disperser ce matin. Les vents, ben oui, les vents nord-ouest aujourd'hui, 20-40 km/h. Toujours un peu venteux par les temps qui courent. Hier, hein, ça a-tu été... tonnerre, des éclairs. C'était moins pire ici, on s'entend, mais je pense que dans le coin de... entre Montréal et Victo, et peut-être même jusqu'à Québec, là, ça embrassait un peu. OK, je reviens aux choses sérieuses, parce qu'on parle de notre après-midi, là. 20 km les vents, rafale à 40, 27 degrés, humidex 32, avec un indice UV 7. Il y a quelques nuages pour ce soir, cette nuit, avec 20 km/h les vents, avec 18 degrés. Demain, c'est déjà... jeudi, jour de paye. on va se payer avec du beau soleil parce que c'est soleil le matin. Ça va devenir alternance soleil-nuage, 40% de possibilité d'averse et des risques d'orage aussi pour la journée de demain. Puis ça va être plus en PM, là. Les vents qui sont là, les vents du nord, quoi, entre 20 et 40 km/h, ça pourrait donner quoi, un 25 degrés comme température et l'humidex ressenti 27, indice UV 6 et ciel dégagé dans la nuit de jeudi pour apporter pour vendredi question de compléter la semaine. Je vais arrêter là, là. Mais ben la semaine, pas la fin de semaine. Et, non, j'inclus pas la fin de semaine tout de suite. Tantôt, je t'en parlerai de la fin de semaine. Mais vendredi, on pourrait avoir plein soleil, 26 degrés, dégagé la nuit, 15. Ah, OK. On m'en branche jusqu'à dimanche. Es-tu content? Bon. Monsieur Programmation, lui, veut tout savoir. Des nuages pour samedi, 25 degrés, hein, dans ton week-end là, d'amoureux, là. Ça va être ça. Alors, nuageux, 25 degrés. Dans la nuit de samedi, nuageux, 17 degrés. Mais il devrait faire beau soleil dimanche, 27 degrés. Dégagé la nuit, 14. Voilà. Bon, on a fait pas mal le tour du monde du sport. Un, de deux, la météo aussi. Puis merci pour avoir livré l'actualité. On va y revenir comme à tous les points d'heure, c'est-à-dire à la première heure. Ça va revenir à 7h, 7h30, dans ce coin-là, 8h, 8h30. 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Et que c'est le fun à savoir.
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T'es pas rouge, là, t'sais? OK. Et mamma mia. Ça va être le fun pour les tout petits comme pour les plus grands. Il y a des Moses de bons spectacles. On va être là pendant toute la semaine et la fin de semaine. Ça s'en vient bientôt. L'Expo de Victo, 8h20. On va jaser avec eux autres tantôt. Oh. Enfant. OK, nous. Le temps de vous donner Vincent Vallière, Taylor Shaw, Cœur de pirate, dans le collimateur, Maestro.

0: c'est la bande du fun. Tout ce qu'on comprend avec Laisse-moi sur Vivre en 101.9 ce matin. Encore une fois, bon réveil à tous. Juste rappeler qu'à la une de l'actualité, un avocat accusé de crime sexuel. Ça porte bien ta journée, ça, hein? Quand tu fais la une de l'actualité, une étudiante et deux ex-employés de Daniel Rochefort, oui, c'est bien ça, se sont confiés à notre journal d'enquête. Bien sûr, on parle du Journal de Montréal. Avocats accusés de crimes sexuels, les récits troublants se multipliant. Et puis en même temps, c'est... Tu sais, puis je garde, je veux donner un chapeau à ceux qui font, tu sais, les prises de photos, puis tout ça. Parce qu'on a pris une photo où ce que tu vois, ce juge-là en question, se dénommé M. Daniel Rochefort, en page frontale du Journal de Montréal, avec un extrême sourire. Il est heureux, cet homme-là. Tu sais, tu dis, ben, si tu lis pas l'article, tu dis, ben, non, as-tu gagné à l'auto? As-tu gagné une cause extraordinaire? As-tu fait quelque chose de spécial? Il est de bonne humeur, il a de l'air en forme. On prend cette photo-là pour montrer que, hein, des fois, l'image n'a pas de, non plus l'effet comme, hein, c'est le bonheur. C'est une image qui fait comme, hein, c'est ça. Une étudiante et deux ex-employés de Daniel Rochefort se sont confiés à notre journal d'enquête. Elle parle, c'est sérieux, là. Tu sais, quand t'es avocat, des gens en partant. Là, je veux pas embarquer dans le dossier pour partir des rumeurs de ci et de ça, là. Mais cette page frontale le matin, crime sexuel, avocat, coudonc, ça y arrivait-tu aussi d'en défendre des gens qui avaient eu des abus sexuels ou quoi que ce soit? Je sais pas, je connais pas son bilan et tout, là. Mais aujourd'hui, c'est lui qui est au banc des accusés. Ou en tout cas, qui l'est accusé. Ou tu vas en y en a qui vont dire, ouais, ça peut être des spéculations. Bon, oui, spéculation, tant que tu voudras. Tu veux pas voir ta photo dans le Journal de Montréal? Dis même pas ça pour le fun. Juste pour dire, regarde, on va-tu écœurer un avocat matin? Pense pas, moi. Pense qu'il y a quelque chose qui est un petit peu... En tout cas, ça demande un certain recul puis un certain point d'interrogation. On peut se poser des questions. Puis en même temps, je sais pas lui comment il se sent... C'est ça. Hein? C'est pas comme ça que ça se passe dans la vraie vie. En tout cas, pour que ça soit le fun pour tout le monde.
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0: J'ai le goût de vous donner un avant-goût de ce qui s'en vient en musique. Enrique Iglesias, Rims et Emmanuel, comment on l'appelle? Emmanuel Carey. Et on va commencer le tour. On va faire un tour, tu sais, à Woodstock. Ça te tente-tu? T'as-tu déjà été à Woodstock, là? OK. Bon, on y va. Ferme les yeux. Réfléchis. Imagine-toi qu'on s'en va là. Puis on est dans la voiture de Mr. J. Scott. Parce qu'on passe ça de même. Je sais pas.

0: sait quoi.
1: Ma chanson préférée. Oh, Mamma Mia. C'est très bon, ça. Emmanuel, Kerry, B. Rims. Là, c'est le Henrique Iglesias. Et la machine à voyager dans le temps nous amène en 2012. 6h55. On passe à demain.

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3: Bonjour, ici Michel Scarpino. Voici le bilan de l'actualité. Des orages violents ont balayé le sud du Québec hier après-midi et sont poursuivis durant la soirée, mais les dommages causés sont demeurés en deçà des prévisions. Environnement Canada avait mis des régions de la couronne nord-ouest de Montréal et de l'ouest de la Montérégie sous alerte jaune d'orages violents. Plus à l'est, des municipalités comme Saint-Hyacinthe, Victoriaville et Sherbrooke faisaient également l'objet d'une alerte d'orages violents en soirée. Parallèlement à ces conditions météo, la fumée provenant des feux de forêt qui font rage dans le nord-ouest de l'Ontario et dans les territoires du nord-ouest a été poussée par des vents d'altitude dans nos régions. C'est ce qui a conféré au ciel une teinte jaune ou orangée au cours de la journée d'hier. Le CRTC a approuvé hier la transaction qui permettra à Arsenal Media de devenir propriétaire du réseau radiophonique BPM Sport. L'annonce de la vente des trois stations situées à Montréal, Gatineau et dans la région de Québec avait été effectuée l'automne dernier. Le président d'Arsenal Media, Sylvain Chamberlain, résume la mission du réseau BPM Sport.
4: On parle beaucoup du Canadien de Montréal, bien évidemment. Le hockey en général, qui est un grand sujet de discussion. Mais on parle aussi de NFL, on parle de la victoire, on parle de soccer, etc., etc.
3: Jusqu'alors propriété d'RNC Média, le réseau BPM Sport entrera dans la grande famille d'Arsenal à la fin du mois d'août, selon Sylvain Chamberlain. Avec cette transaction et celle de la semaine dernière, où elle a acquis Radio Classique de Québec, Arsenal comptera une trentaine de stations un peu partout au Québec. L'ex-première ministre Pauline Marois a désormais l'appui de tous les chefs de parti de l'Assemblée nationale dans sa mobilisation pour la tenue d'un sommet sur l'itinérance en 2027. La caquiste Christine Fréchette s'est rangée derrière l'idée d'un rendez-vous sur la question. Elle s'est engagée à mener des consultations sur l'itinérance si elle conserve le pouvoir en octobre. C'était vos actualités Arsenal Média.
5: Merci beaucoup pour l'actualité. On va parler de sport rapidement parce que, bon, dans le sport, ce qui était très intéressant, c'est de savoir qu'hier, il y avait le match de baseball, match des étoiles, on dit comme ça. La Ligue américaine qui l'emporte 4-0 contre la Nationale. Oh, hein, ça devait bouger dans les estrades pour les Américains et fans de l'équipe américaine. Ça devait être un petit peu plus triste pour ceux qui étaient du côté de la Nationale. Mais je peux vous dire, j'ai bien aimé aussi, à travers tout ça, dans ce brouhaha de baseball, les fameux coups de circuit, là. Ça frappe fort, ces hommes-là. Le baseball majeur, on retourne chez nous parce que ce soir, il y a des matchs. Drummondville qui joue contre Actonville, Thetford Mines qui sera à Shawinigan, les Cardinals contre Montréal et si je vous parle de Victoriaville, ça va aller à jeudi pour eux, 20h et Victoriaville sera du côté de Quaticook. Il y en a qui vont faire la route pour aller suivre l'équipe en espérant du beau temps. Bien, on va en parler de ça. Est-ce que jeudi va faire beau? Oui. Ça devrait être du soleil, mais il y a peut-être des risques. Des risques, ça veut pas dire que ça va arriver. OK. Dans la MLS, on parle de jeudi, le 16 juillet, Toronto contre Montréal. Kansas City vont jouer contre Saint-Louis, oui. Vancouver contre Chicago et Portland contre Seattle. Dans la FIFA, on a quand même une belle victoire à vous annoncer. L'Espagne qui ont gagné 2-0 contre la France. Et aujourd'hui, à 15h, l'Argentine contre l'Angleterre. Et ça se passe au stade d'Atlanta. Bonne chance. On va parler météo tout de suite, parce que bon, tant qu'être là, pourquoi pas? Tu veux faire beau, beau comme... Le soleil brille, là. C'est fun, ça. Mais il y a un peu de tout aujourd'hui. C'est alternance soleil-nuage. Il y a quand même un 30% de possibilité d'inverse cet après-midi. La nappe de brouillard aussi qui se disperse tôt ce matin, là. C'est deux jours quand même assez agréable, là, ça, ouais. Les vents nord-ouest à 20 km/h, rafale à 40. 27 degrés aujourd'hui ressenti. Humidex 32. Et on a un indice UV 7. Il y a quelques nuages attendus pour ce soir cette nuit. Ce sera venteux aussi avec des vents de l'ouest, quoi, 20 km/h. C'est pas que c'est venteux, là, mais un petit vent. 18 degrés minimum. Demain, jeudi, on dit soleil le matin. Ça peut devenir alternance soleil-nuage avec 40% possibilité d'averse en après-midi. Peut-être même des risques d'orage en PM. Les vents vont être là quand même 20-40 km/h. Nord-ouest, les vents, avec 25 degrés. Ressenti 27, indice UV 6. Et ce sera un ciel dégagé dans la nuit du jeudi avec 16 degrés. degrés. Ce qui va emporter vendredi, une bonne nouvelle. Soleil, 26 degrés, dégagé la nuit, 15. Samedi, ben, ce sera que des nuages. On parle pas de pluie, là. Ce sera nuageux, 25 degrés. Ça veut pas dire qu'on verra pas le soleil, mais quand même. Nuageux même dans la nuit, samedi avec 17 degrés. Et dimanche, ça pourrait être encore une belle journée avec beau soleil, 27 degrés, dégagé la nuit, 14. Puis on pourrait peut-être retourner travailler avec encore du soleil. Mais peut-être des nuages, puis du soleil, puis 24 degrés. Puis ça devrait être correct. Ça pourrait tomber en pluie mardi prochain, le 21 juillet. On n'est pas rendu là, m'en dire comme toi. Fait qu'il faut y aller une étape à la fois. Merci pour tout ce qui s'appelle actualité. On a fait le tour du sport, puis c'est juste pour vous dire que aujourd'hui on est mercredi. Tantôt, oui, on va le dire, là. Tantôt, c'est tantôt. Et je rappelle encore une fois que, oui, Festival des hommes forts, ça s'en vient bientôt, ça, là. Et... je sais que lundi, le 20, j'ai parlé tantôt, je vous décortique un peu ce qui va se passer, mais lundi, on aura la chance d'avoir Luc Blot et Jean Provencher qui vont venir faire un tour pour nous parler en détail de tout ce qui va se tramer alentour du circuit des hommes forts. Mais l'Expo de Victo, là, préparez-vous, allez chercher vos billets sur le site de l'Expo de Victoriaville, allez commander vos places, les amis, pour les tout-petits comme pour les plus grands. Il y a des belles promotions. Il va y avoir tellement de choses avec les hommes forts. M'en dire de quoi? Ça va être... des cadeaux presque, pas pour tout le monde dans les gradins, mais il va y en avoir plusieurs qui vont avoir la chance de gagner des beaux cadeaux. Cadeaux, ça va être les hommes forts en cadeau. OK? Mais je te dis ça de même, je veux pas trop d'en dire, je veux pas voler le punch, mais on va en reparler avec nos invités lundi prochain, ça c'est sûr. Cela dit, on est prêt pour un peu de music, et quand on dit de la music, ça prend juste une petite trappe pour dire on s'en va vers ça, là. OK.

Média, qui est votre station de radio ici. Ben, Victoriaville, vous êtes chanceux, là. Victoriaville et la région, on est quand même bien orchestré avec Viva 109 au 97.3, qui rayonne assez large. Merci beaucoup. Et bien sûr, Hip Country. Quand t'aimes la music country, t'es content d'avoir un réseau qui te fournit ce que t'aimes le plus dans la music. Fait qu'on a toutes les sphères. Mais c'est juste pour dire que ça continue de grandir, l'aventure. Et on en parle tantôt peut-être avec Claude Marquis, notre journaliste. Mais on a des informations, bien sûr, pour vous sur monvicto.com. Bravo à Monsieur Chamberlain et tous ceux qui l'entourent. Ils sont plusieurs. Mais bravo de continuer de faire grandir le monde régional dans un monde national. Aïe, aïe, aïe! Si bien dit ça matin, vous en pensez quoi, vous, Bon Jovi? Hein? OK, oui. On est en 1994. On a un Bon Jovi qui tourne là, il est prêt pour le tour. Wow, ça va être bon. Madonna s'en vient avec Sabrina Carpenter. Et on a la victoire signée Sim. Tout ça sur Viva 109. Parce qu'on aime la musique, puis on passe ça de même.

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1: Qui va certainement vous faire du bien, musicalement parlant, bien sûr, parce que j'ai le goût de vous faire tourner Corneille avec Bora Bora. Mais avant, je veux me pencher sur l'événement que... Tout le monde, surtout les tout-petits, hein, les garçons et les filles, ont hâte de voir l'Expo agricole de Victoriaville. Deux grands événements, un seul rendez-vous, parce que c'est aussi le festival des hommes forts, femmes fortes également. Alors, juste pour dire que ça se passe du 21 au 26 juillet. Commencez à vous préparer, les amis, parce qu'on passe cette semaine-là, puis la semaine prochaine, on rentre dans le créneau de l'Expo. Puis bon, on connaît tout ce qui se passe. Il y aura de la lutte, il y a les animaux, il y a les épreuves, bien sûr, avec hommes forts, femmes fortes, faut le mentionner. Il y a de très, très bons spectacles et de la dance country, en veux-tu, en voilà. Ça, c'est mercredi le 22, là. Écoute bien, tu veux juste voir puis apprendre. Ou tu veux juste aller t'amuser parce que tu danses le country un peu, toi? Ben ça va être le happening qui va s'installer là dès mercredi. Je rappelle aussi que la dance country avec David Pino, le vendredi 24, je fais juste faire le tour, là. Bad Baboon, Get Up. Ça va être bon, ça. Et bien sûr, vous connaissez tous, on dit le Bad Baboon, Major Lee, qui lui va être là le 25 juillet. Et c'est tellement attendu, autant du côté de la petite dite gente féminine et masculine, les tout petits comme les plus grands et les plus grandes. C'est dimanche le 26 que Tree Vibe, K-pop Experience. Et je peux vous dire de quoi? La jeunesse qui pousse, là, tu sais, nous autres, là, il y avait le quoi, le boogie? Il y avait le hip-hop, il y avait le dance country un peu, mais ce qu'on appelle le K-pop expérience, là, c'est un spectacle qui va être rafraîchissant. Et les jeunes, bon, je pense qu'il y a l'une là-dessus là, tout de suite, là, mais même toi, là, un petit peu plus dans l'âge de raison, mettons, total, là, ben ça va se passer dimanche le 26. Ça aussi, ça risque d'être une expérience à voir. Alors tout ça, ça se passe là, et c'est temps peut-être d'aller chercher vos billets en ligne. Question de vous le rappeler à la billetterie ou on peut aller sur le site Expo Victoriaville. Facile comme ça, sont faciles à trouver. Et il y a plein de partenaires pour l'Expo, comme à tous les années. Et d'ailleurs, la niche, Meubles RD, on pourrait vous dire qu'Arsenal Media fait partie aussi de l'aventure. On est là pour vous en parler, mais surtout de vous dire que ça va être un événement grandiose. Québec, Victoriaville impliqué, Meubles RD, Lacaire, je pourrais vous en nommer plein, mais c'est aussi de dire que ils sont tous là, les commanditaires. Tu vas voir ça sur le dépliant, là. Il y en a qui sont là depuis belle lurette. Quand je dis ça, c'est que ça fait des années qu'ils sont là, puis ils sont toujours prêts à dire, on met l'épaule à la roue. C'est le fun d'avoir un événement comme ça dans des dates qui sont très intéressantes parce que tout le monde est en congé, ou presque. Puis on prend le temps de faire une petite fin de semaine, 21 au 26 juillet, l'Expo de Victo. Manque pas ça, mon ami. En tout cas, nous, Arsenal Media, on va être là.

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13: Bonjour, bon début de journée. Ici Claude Marquis, voici vos actualités. Le CRTC a approuvé la transaction qui permettra à Arsenal Média de devenir propriétaire du réseau BPM Sport. L'annonce de la vente des trois stations situées à Montréal, Gatineau et dans la région de Québec avait été effectuée l'automne dernier. Le président d'Arsenal Média, Sylvain Chamberlain, résume la mission du réseau BPM Sport.
14: On parle beaucoup du Canadien de Montréal, bien évidemment, le hockey en général qui est un grand sujet de discussion, mais on parle aussi de NFL, on parle de la victoire, on parle de soccer, etc., etc.
13: Jusqu'alors propriété de RNC Média, le réseau BPM Sport devrait entrer dans la grande famille d'Arsenal Média en septembre prochain. Le club de golf Victoriaville sollicite l'aide du public après un nouvel épisode de vandalisme survenu le 29 juin dernier. Des images de surveillance montrent trois jeunes sur la propriété alors que des râteaux auraient été volés et lancés dans des arbres, en plus de certains dommages aux installations. Le directeur général Pascal Brouillard affirme aussi qu'un véhicule suspect a été aperçu à proximité du garage du club à deux reprises. Toute personne détenant de l'information est invitée à communiquer avec le club de golf Victoriaville. Et le comité régional en développement social du Centre du Québec investit plus de 154 000 $ dans 10 initiatives visant à améliorer les conditions de vie des citoyens. Dans les MRC d'Arthabasca et de l'Érable, trois projets sont financés afin de lutter contre l'insécurité alimentaire, favoriser l'intégration des hommes issus de la diversité et briser l'isolement des jeunes adultes. C'est ce qui complète vos informations. 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
15: Merci Claude Marquis. On va parler de sport vite comme ça, le baseball, match des étoiles. 2026, c'était une victoire de la Ligue américaine, 4-0 contre la Nationale. Et, tu sais, si t'étais partisan de la Nationale, tu dis, Gabin, il n'y a pas grand-chose qui s'est passé là. Mais je peux vous dire que j'ai bien aimé tout ce qui s'appelait avant, là, les coups de circuit, les hein, c'était assez impressionnant de voir comment il y en a qui frappent la balle. Puis regarde, c'est sûr que c'est pas un lancer pour retirer le frappeur, mais c'est pour le laisser frapper, on s'entend. Oh oui, j'ai jamais le dire, là. Mais en même temps, c'est drôle de voir que cette balle-là voyage dans le stade. Et c'était très impressionnant. Dans le monde du baseball maintenant, monde de baseball majeur Québec, ce soir, on a des matchs et c'est tous à 20h. Drummondville contre Actonville, Thetford qui sera contre Shawinigan. Les Cardinaux sont de passage à Montréal et Victoriaville, ça va aller jeudi le 16, 20h. Victor va aller jouer contre Quaticook. Alors, préparez-vous, les amis. Oui, c'est une belle petite travail à faire, ça, pour aller voir du baseball à Quaticook pour encourager notre club local. MLS, jeudi le 16, Toronto joue contre Montréal, Kansas City contre Saint-Louis. T'as Vancouver qui sera du côté de Chicago et Portland contre Seattle. Ça, c'est dans la MLS. La FIFA, là, l'Espagne a gagné 2-0 contre la France. Oh! Et aujourd'hui, à 15h, tu vas avoir le choix. Tu vas pouvoir avoir un match intéressant. Oui, ça de même, parce que Argentine qui végite Angleterre, et c'est au stade d'Atlanta. Ça va être télévisé, bien sûr. Alors, un bon match, les amis. On va se transporter dans le monde de la fin. Comment qu'on les appelle, donc? Le moment qui s'appelle le moment magique de la météo. On s'habille comment? On porte-tu un manteau? Non, la tuque sera pas nécessaire aujourd'hui.
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15: Oh, merci beaucoup pour la présentation. Club de golf Laurier, vous êtes salués, les amis. Puis c'est vrai que ça va être une journée correcte pour aller jouer au golf, malgré que, je vais te le dire, je fais la météo tout de suite, là, puis tu vas bien comprendre que c'est alternance soleil-nuage. Mais il y a un petit 30% de possibilité d'averse en après-midi. Ça va-t-il arriver? Ça arrivera pas? On sait pas. Il n'y aura pas de déluge, là, mais quelque part, peut-être. Une petite goutte ici et là. Une nappe de brouillard qui va se disperser ce matin. On a des vents qui sont prévus, quoi, nord-ouest à 20 km/h, rafale à 40, avec un maximum à 27 degrés pour aujourd'hui. Ça va être chaud. Humidex ressenti 32, c'est un petit peu plus chaud. Indice UV 7, crème solaire obligatoire. Hein, c'est quand même élevé. Ce soir, cette nuit, quelques nuages. Les vents seront présents à 20 km/h de l'ouest et on a un minimum à 18 degrés. Demain, jeudi, on s'en fait pas avec ça parce que le soleil brille le matin. Ça peut devenir alternance soleil-nuage. Par la suite, on parle aussi d'un 40% de possibilité d'averse en après-midi. Un peut-être, je dis bien peut-être et je le souligne, risque d'orage en PM, mais ça dure peut-être pas si longtemps que ça. Les vents vont être nord-ouest à 20 km/h, rafale à 40. Le maximum sera de 25 degrés, mais le ressenti humidex à 27, indice UV 6. C'est le fun de le dire, parce que les papas et les mamans, là, les enfants, on met-tu de la crème solaire, matin, on n'en met pas. Faut se protéger quand même. C'est essentiel. T'as pas dit c'est prudent, mais essentiel est le bon mot aussi. Ciel dégagé dans la nuit de jeudi, on va faire dodo avec un 16 degrés. Vendredi, on devrait avoir du soleil 26 degrés. Ça va être une belle journée, vendredi. Dégagé la nuit 15, samedi, il y a des nuages. Pas de pluie, là, mais des nuages, 25 degrés. Même nuageux dans la nuit de samedi, 17. Et dimanche, on devrait retrouver le beau soleil, 27 degrés, dégagé la nuit, 14. Et pour lundi prochain, on dit alternance soleil-nuage, 24 degrés. Et il y aura des nuages et 60% peut-être de pluie dans la nuit de lundi, 17. Et jamais dire mardi, parce que, mais pas la nuit, là, mais juste mardi dans la journée, 60% de possibilité d'averse avec 22 degrés. C'est sûr que si dans la nuit de lundi, il y a de la pluie à 60%. Ça se peut que ça continue un peu mardi matin. Fait qu'on c'est encore 60% d'averse. Mais là, on spécule avec Environnement Canada. C'est pas garanti, mais c'est si la tendance, bien sûr, continue dans le même sens. Parlant de tendance, merci pour la présentation météo. Puis là, c'est le temps de vous gâter en musique, les amis, parce que je pense que vous le méritez. On est mercredi le 15. J'ai parlé tantôt de l'expo de Victo là, qui s'en vient bientôt, mais vous savez également qu'il y a une autre belle aventure qui fait rayonner la région parce que t'as des gens d'un peu partout qui amènent le motoneige. Là, tu vas me dire, il fait chaud pour venir faire un tour en motoneige ici. Mais non, mais ça va être bien sûr la 39e édition des courses de motoneige sur l'eau. Arsenal Média, on est partenaire de l'événement. Et comme à tous les années d'ailleurs. Alors, ça se passe le 25 juillet. Et c'est dans le rang Chicago, à Saint-Christophe-d'Arthabasca. Ça risque d'être fort intéressant, comme à tous les années. Il y en a pour tous les goûts et c'est spectaculaire, c'est le championnat nord-américain. Alors le Canada contre les Américains, ça va se passer sur la motoneige, mais sur l'eau. Et si t'as jamais vu ça, c'est assez spécial, oui monsieur, oui madame. On s'en reparlera un petit peu plus tard, puis j'avais les billets, mais je pense qu'on les a tous fait tirer. Ah, peut-être qu'il m'en reste un show. peut-être vous le gardez pour plus tard.
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15: Oh oui, monsieur, madame. L'Expo de Victo. On en parle comme ça, mais c'est tellement important de vous le rappeler que ça s'en vient bientôt. J'aime ça le dire parce que, tu sais, hein, même ma fille et ses amis, hey, ça, l'Expo, c'est comme du bonheur. Et tu sais, les jeunes, là, ils n'ont pas d'école, là, pas vacances, eux autres.

Ça s'en vient dans quelques instants. Marc Dupré avec Du Bonheur dans les étoiles. Et je vous rappelle qu'aujourd'hui, on est mercredi le 15. Et on part ça de même avec un peu de musique. On s'en

0: seul, il est avec Demi Lovato. Vous êtes sur Viva 109. Je vous souhaite un bon mercredi. Et l'air de rien, on pense en même, mes amis.
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4: Bonjour, ici Michel Scarpino. Voici le bilan de l'actualité. Des orages violents ont balayé le sud du Québec hier après-midi et sont poursuivis durant la soirée, mais les dommages causés sont demeurés en deçà des prévisions. Environnement Canada avait mis des régions de la couronne nord-ouest de Montréal et de l'ouest de la Montérégie sous alerte jaune d'orages violents. Plus à l'est, des municipalités comme Saint-Hyacinthe, Victoriaville et Sherbrooke faisaient également l'objet d'une alerte d'orages violents en soirée. Parallèlement à ces conditions météo, la fumée provenant des feux de forêt qui font rage dans le nord-ouest de l'Ontario et dans les territoires du nord-ouest a été poussée par des vents d'altitude dans nos régions. C'est ce qui a conféré au ciel une teinte jaune ou orangée au cours de la journée d'hier. Le CRTC a approuvé hier la transaction qui permettra à Arsenal Media de devenir propriétaire du réseau radiophonique BPM Sport. L'annonce de la vente des trois stations situées à Montréal, Gatineau et dans la région de Québec avait été effectuée l'automne dernier. Le président d'Arsenal Media, Sylvain Chamberlain, résume la mission du réseau BPM Sport.
5: On parle beaucoup du Canadien de Montréal, bien évidemment. Le hockey en général, qui est un grand sujet de discussion. Mais on parle aussi de NFL, on parle de la victoire, on parle de soccer, etc.
4: Jusqu'alors propriété d'RNC Média, le réseau BPM Sport entrera dans la grande famille d'Arsenal à la fin du mois d'août, selon Sylvain Chamberlain. Avec cette transaction et celle de la semaine dernière, où elle a acquis Radio Classique de Québec, Arsenal comptera une trentaine de stations un peu partout au Québec. L'ex-première ministre Pauline Marois a désormais l'appui de tous les chefs de parti de l'Assemblée nationale dans sa mobilisation pour la tenue d'un sommet sur l'itinérance en 2027. La caquiste Christine Fréchette s'est rangée derrière l'idée d'un rendez-vous sur la question. Elle s'est engagée à mener des consultations sur l'itinérance si elle conserve le pouvoir en octobre. C'était vos actualités Arsenal Média.
6: Merci beaucoup pour l'actualité. On va rester dans l'actualité sportive cette fois-ci pour parler de match d'étoiles. Et mamma mia, hier, il y a eu les épreuves, là, les coups de circuit, puis regarde, ça a été quand même assez intéressant. Mais juste rappeler que la Ligue américaine ont gagné 4-0 contre la Nationale. Voilà. C'était hier, ça, les amis. C'était vraiment spectaculaire. Au-delà de ça, il y a le baseball, le Majeur Québec. Ce soir, on parle de matchs également 20h. Tous les matchs à 20h. Drummondville contre Actonville. Thetford qui sera en Shawinigan. Il y a également, quoi, les Cardinals qui vont jouer contre Montréal. Et jeudi qui s'en vient, le 16, 20h, Victoriaville va être sur la route contre Quaticook. Dans la MLS, jeudi qui s'en vient le 16, Toronto vont jouer contre Montréal. Kansas City sera du côté de Saint-Louis. Vancouver contre Chicago et Portland contre Seattle. J'en ai parlé tantôt, mais je veux le rappeler que l'Espagne a gagné 2-0 contre la France. Et aujourd'hui, on va surveiller l'Argentine contre l'Angleterre dans la FIFA. Et ça se passe au stade d'Atlanta. Et voilà, ça fait le tour pour le monde du sport de ce matin. Parlant de sport, là, juste pour vous rappeler que j'aime ça en parler, mais c'est assez important, merci les amis, parce que le 25 juillet, ça s'en vient comme bientôt, en fin de semaine? Non, en fin de semaine prochaine, parfait. Ça va être bien sûr le championnat nord-américain, 39e édition des courses de motoneige sur l'eau. Si tu veux voir de quoi, faire vivre ça à tes enfants, là, de voir de quoi de spectaculaire, surtout si t'as une motoneige, puis l'hiver, tu te promènes avec ton skidoo, ton casque, ta grosse froc de motoneige, hein? Ton habit de skidoo, on appelle ça comme ça, ouais. Ben, si tu veux voir des skidoo maintenant sur l'eau, oh, ça va être intéressant. C'est assez impressionnant à voir. Et puis, c'est la 39e édition et ça va se passer, bien sûr, le 25 juillet 2026. C'est dans le rang Chicago, Saint-Christophe-d'Arthabasca. Billet de courtoisie. Ah, tu vois, il m'en reste un ici. Peut-être vendredi, je vais le glisser à quelqu'un. Fait que quelqu'un qui va vouloir gagner ça vendredi. Vendredi, prépare-toi, il m'en reste un billet. Pas deux, un. Mais tu sais, déjà là, moitié prix, c'est ça que ça veut dire quand tu vas là. OK. Le temps de te donner un autre petit brin de ce qui s'appelle « Hey, la météo est-tu belle? » OK, météo, c'est important parce qu'on veut savoir ça va-tu être beau tout le temps. Hein? Ça va-tu être beau demain? Ça va-tu être beau samedi, en fin de semaine? C'est bon. Aujourd'hui, c'est alternance soleil nuage, 30% de possibilité d'averse en après-midi. On parle de, ça va se disperser ce matin, là, les nuages, là. Mais quand même, on a des vents 20-40 km/h. Ce sera un 27 degrés, humidex 32. Quelques nuages ce soir cette nuit. Sud-ouest, les vents 20 km/h, 18 degrés. Et jeudi, ce sera soleil le matin. Ça va devenir alternance soleil nuage et 40% peut-être de possibilité d'averse et même des risques d'orage pour demain, jeudi, là. 20 km les vents, 40, on devrait avoir quoi, 25 degrés, humidex 27, dégagé la nuit 16. La bonne nouvelle, c'est que vendredi, beau soleil 26, dégagé la nuit 15. Samedi, des nuages, on parle pas de pluie par exemple. Samedi, des nuages, 25 degrés, nuageux dans la nuit avec 17. Et dimanche, ça devrait être encore du beau soleil, 27 degrés, dégagé la nuit avec 14 degrés. Et même lundi, ça va être peut-être une alternance soleil et nuages, 24 degrés. Mais on parle pas de pluie, mais peut-être de la pluie dans la nuit de lundi avec un 60% de possibilité d'averse et 17 degrés. Rendu là, ça peut changer, tu vas me dire, c'est loin un peu. Mais si la tendance se maintient, puis s'ils se sont pas trompés, Environnement Canada, on n'est pas pire, pas pire, pas pire. Il y a peut-être demain, jeudi, là, que faut s'armer d'un parapluie, peut-être, parce qu'il va peut-être avoir de la pluie et des orages. Mais regarde, on n'est pas faisant le chocolat.

Oh que oui, on part ça de même. C'est une belle journée pour aller jouer au golf aujourd'hui. Oh, parfait, parfait. On a-tu des beaux terrains dans la région ici, hein? Ah, que ce soit Plessisville, Princeville, Victo, Warwick. Ah, puis même un petit clin d'œil sur Asbestos. Même si à un moment donné, il y a eu une grosse incendie, ça a changé un peu la donne pour certains joueurs, tu vas me dire, mais un terrain pour profiter de ça. Tu sais, quand on dit qu'on peut se permettre de jouer au golf, il y a même encore plus dans le temps. Oui, je le dis souvent, c'est quand on parle de golf, là, mais le passé, c'est le passé. Aujourd'hui, c'est aujourd'hui. Miley Cyrus est prête? OK, ça va être dans deux petites secondes. OK, qu'est-ce qu'il y a d'autre? Rick Astley, Never Gonna Give You Up, ça va tourner pour Sabrina. Sabrina Leclerc, qui nous écoute à tous les matins, est en direction du boulot. Elle commence à 9h. Il y a Ricardo qui va être là avec un shooter gas. Oh! Vous êtes là? On commence comme ça. Pour ne pas dire on passe de même. On est en 2023 dans la machine à voyager dans le temps. Tantôt 1987, mais on va venir en 2026 avec Ricardo. Attends.

C'est Ricardo avec Jelly Roll. Ça, ça s'en vient, la prochaine pièce, là. Lonely Road avec Jelly Roll. Mais ça, c'était bien sûr notre ami Ricardo. Dans l'actualité, on parle d'artistes, puis peut-être que toi, peut-être que t'es trop jeune aussi, là. T'écoutes ça, puis tu dis, ouais. OK. Je sais pas si tu te souviens de Tigus et Timus. Aïe, aïe, aïe. Ça lire en page 35 du Journal de Montréal. Mais juste pour vous dire que il y a à travers tout ça Denise Aymon qui s'éteint à l'âge de 98 ans. Puis là, tu vas te dire, c'est drôle qu'on... Tu sais, ben c'est drôle. On vient au monde à un moment donné. Puis bon, il y en a qui partent à 20 ans, 30 ans, 40 ans, 50 ans, 60 ans, 70, 98 ans. Il y en a qui dépassent ça, là, qui passent la centaine, là. Mais c'est rien que pour dire que c'est un peu comme ça, la vie, là. T'sais, on vient au monde, on respire, on voit le soleil, ça tout brille, tout est correct. Puis à un moment donné, plus qu'on avance dans le temps, t'sais, c'est comme une voiture. Elle reste pas jeune longtemps. Faut que tu l'entretiennes en tabarnouche, mais un petit péché, pour dire que ça va rester plus longtemps qu'il faut. Mais on n'est pas des objets ou quoi que ce soit. On est vraiment des êtres humains. Puis dépendamment aussi, comment est-ce qu'on peut absorber toutes sortes de choses, que ce soit bien sûr des aventures, hein, des blessures et tout ça, ça peut chambouler un peu notre qualité de vie de tout ça. Le cancer en est un qui s'abat sur bien des gens. C'est, en tout cas, c'est le cas de Louise Forestier qui combat un cancer. Et là, elle est chez elle depuis avril, quand même, 2025. Alors, juste pour dire que c'est ça. Dans la vie, là, Tigus, Timus, hein? L'humoriste, membre du duo Tigus et Timus,

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0: Avant même de quitter la voiture, prenez donc le temps d'écouter ce qui s'en vient, parce que l'actualité, avec Claude Marquis. Bon matin, Madame Morito.
1: Bon matin, Paul.
0: C'est de bonne humeur?
1: Oui. Le soleil est de retour. Ouais. Le soleil est de retour. Le ciel est bleu, hein, comparé à hier, où c'était toute une journée.
0: Exactement.
1: Au niveau météo. Ah
0: ouais, c'est
1: hein?
0: sûr, ça a bougé pas mal. Là, aujourd'hui, le soleil brille. Puis en même temps, dans l'actualité, est-ce que ça brille autant que le soleil brille?
1: Ben oui, ça brille autant que le soleil brille. D'ailleurs, Paul, si tu me permets, on va faire un aparté sur la journée d'hier parce qu'on a été inondé d'alertes, de veilles de tornades, de veilles d'orages violents. C'est quand même pas tous les jours.
0: Il y avait
1: de
0: la musique dans le ciel.
1: Oui, il y avait beaucoup, un petit peu trop
0: ça
1: de musique.
0: Ça dérumait pas mal.
1: Pour ceux et celles qui ont l'œil fin, n'empêche que c'était pas mal toute la région et même un peu plus loin là, qui était couvert par cette espèce de ciel un peu jaunâtre, orangé.
0: Pour ça faisait peur.
1: Ça faisait peur un peu. Pour ceux et celles qui ont le nez un peu plus fin aussi, il y a peut-être une certaine perception d'odeur de fumée qui a pu être perçue par certains citoyens. Donc, l'odeur de fumée était attribuable à des feux de forêt qui font rage dans l'ouest canadien, les territoires du nord-ouest et le nord de l'Ontario. Il y a beaucoup de vent. Il y a eu beaucoup de vent hier, justement. Les systèmes sont passés relativement à côté de notre région. Mais n'empêche, ils ne sont pas restés très longtemps sur place de par les vents qui faisaient en sorte que ça déplaçait quand même bien. Donc hier, justement, cette teinte jaunâtre, elle est expliquée par la fumée des feux de forêt et l'odeur de fumée vient par la même occasion aussi. D'ailleurs, il y a plusieurs services de sécurité incendie de la région qui ont été un peu bombardés d'appels en raison
0: de ça. Pannes puis tout ça.
1: Pas tant que ça, parce que les pannes, justement, là, on va en parler maintenant. Les pannes, pas tant de pannes à répertorier, là, justement. Oui, il y a eu beaucoup de vent, il y a eu quand même un épisode de pluie, il y a eu des orages hier, là, pour ceux qui sont à Victoriaville, dans la région. Là, on avait vraiment une cellule orageuse au-dessus de Victoriaville. Mais en termes d'incendie, en termes d'accident, en termes de panne, on n'a vraiment rien de spécial à répertorier. Donc, ça s'est quand même pas mal mieux passé que ce qu'on espérait, que ce qu'on pensait, en fait. Donc, justement, il y a beaucoup de services incendies qui ont été appelés hier. De par cette odeur de fumée, il y a des citoyens qui pensaient qu'il y avait quelque chose qui était en train de brûler. Mais c'était vraiment juste l'environnement et l'air ambiant là, qui faisait en sorte que on pouvait sentir un peu de fumée. Mais comme vous l'avez vu, le système est passé pas mal plus à côté de nous.
0: Oui, puis assez rapidement quand même.
1: Et assez rapidement aussi, là, comme on le voit aujourd'hui, on est pas mal de retour à la normale. Tu pourras nous en dire plus à la météo. Ouais. Mais c'était un petit aparté sur la journée d'hier qui a quand même été, somme toute, un peu chaotique là, à ce niveau-là.
0: Ça faisait peur même un peu.
1: Aujourd'hui, justement, là, ce qu'on va faire, c'est un peu le bilan de ça. On a quand même parlé à Environnement Canada hier, parce qu'il y a eu sur les réseaux sociaux quelques messages comme quoi il y aurait eu une possible tornade en quelque part entre Drummondville et Victoriaville. Bon. Environnement Canada n'a pas été en mesure de le confirmer parce qu'ils ne sont pas en mode bilan tout de suite, mais ils ont été en mesure de dire que hier matin, quand ça l'a frappé un peu plus fort, la zone où ça l'a frappé plus fort dans notre région, c'est entre Drummondville et Victoriaville. Okay. Donc, on va voir là, s'il y a quelque chose à soulever de ce côté-là. Okay. Il y a un refuge pour animaux qui aurait possiblement soulevé une tornade là, dans ce secteur-là. Okay. Donc, c'est quelque chose qu'on va surveiller aujourd'hui. Mais dans tous les cas, ce sera un bilan. Puis comme je vous le disais, très, très peu de dégâts à répertorier en tout et partout. Quand donc, même. Ça s'est quand même bien passé.
0: Ça donne le ton que, tu sais, il y a tout le temps de quoi de plus fort que nous, hein, être humain.
1: Oh oui. Par contre, s'il y a quelque chose qui est aussi fort que la météo, c'est Arsenal Media. Parce que le CRTC a approuvé la transaction qui va permettre à Arsenal Media de devenir propriétaire du réseau BPM Sport. Ben ouais. Donc, avec cette acquisition, on fait un premier pas sur l'île de Montréal, dans la grande région de Gatineau et dans la région de Québec également. Ouais. Pour ceux qui connaissent pas BPM Sport, c'est une chaîne de radio qui est dédiée vraiment à l'actualité sportive. On couvre pas juste le Canadien de Montréal, on va couvrir le soccer, le baseball, on va couvrir la victoire de Montréal aussi. Donc vraiment, tout ce qui mérite d'être dit à la radio en termes d'actualité sportive, ça passe par BPM Sport. Donc oui, nous deviendrons collègues de Georges Larac et compagnie.
0: Beaucoup plus de monde dans l'équipe.
1: Encore plus de monde, les plus gros parties de Noël. Ben, le réseau BPM devrait entrer dans la grande famille d'Arsenal en septembre prochain. Okay. Ça Ça fait suite à une autre transaction qui a été approuvée la semaine dernière aussi pour Arsenal Media, où on a mis la main sur la radio classique de Québec qui appartenait à Grégory Charles. Donc là aussi, une autre antenne dans la région de Québec qui, je vous le rappelle, va probablement devenir un hit country, selon le président d'Arsenal Media, Sylvain Chamberlain. Ça aussi, ça devrait débarquer sur vos ondes en septembre prochain.
0: Moi, j'ai écrit un petit mot, j'ai dit félicitations, bravo Sylvain et toute son équipe qui l'entoure aussi, quand même, il faut le mentionner. Mais bravo, parce que l'aventure a parti d'une... C'est ça. C'est comme planter une petite graine, puis
1: et
0: finalement,
1: oui, ça partit de une, puis là, on s'approche de plus en plus de la trentaine. On vous confirme qu'on est le plus grand radiodiffuseur au Québec avec ses acquisitions, mais ça fait déjà quelques temps là, qu'on a dépassé, qu'on est en tête de peloton pour ça.
0: Et j'aime à dire que c'est ça. C'est comme un arbre qui a poussé, mais là, on a l'impression qu'on est dans une forêt, Arsenal Média.
1: Oui, exactement.
0: Parce qu'on est un petit peu partout.
1: Oui.
0: Merci, Claude, c'est tout. Non,
1: je vais terminer mon blog d'actualité avec une moins bonne nouvelle pour le club de golf de Victoriaville qui déplore un deuxième épisode de vandalisme. Deuxième épisode de vandalisme sur la propriété. Il y avait déjà eu un premier épisode où il y avait des installations qui avaient été endommagées, des gens s'étaient promenés sur le terrain. Là, cette fois-ci, c'est un épisode qui serait survenu le 29 juin dernier. Pour ceux et celles comme toi qui ont vu les images circuler, il y a trois jeunes sur la propriété. On les voit avec des râteaux, en fait, dans les mains. Ces râteaux-là auraient été volés. Il y en a certains qui auraient été lancés dans des arbres. Les jeunes auraient endommagé aussi certaines installations sur la propriété. Le directeur général du club de golf Victoriaville, Pascal Brouillard, ajoute aussi que dans les dernières deux semaines, il y a un véhicule suspect qui a été aperçu à deux reprises près du garage du club. Donc ça aussi, pour Monsieur Brouillard, ça sème le doute qu'il y a des activités illicites qui se donnent sur le club de golf. C'est le deuxième épisode à survenir depuis le début de la saison estivale. Donc, toute personne qui détient de l'information peut communiquer avec le club de golf Victoriaville ou Pascal Brouillard directement. Ouais. Les coordonnées sont déjà sur monvicto.com là, pour ceux et celles qui auraient quelque chose à dire.
0: Je dirais plus que ça. Moi, si vous avez le goût de vous faire pardonner, dénoncez-vous, les amis. Non, mais sérieusement, tu sais, tu donnes des sous à ces gens-là. Allez vous en acheter des râteaux. Chez Canac, c'est pas si pire que ça.
1: Ça doit être bon,
0: Canac. Puis en même temps... Ne faites pas aux autres ce que vous auriez peut-être pas vraiment le goût qu'on fasse à vous dans une vie plus tard. Je sais pas, là, mais c'est comme ça. Mais, Gabin, toute jeunesse a droit à l'erreur, mais en même temps, j'espère que ce message est passé puis qu'ils entendent bien matin, eux autres, là. Hein?
1: Ben, on sait pas s'ils écoutent, mais c'est sûr que c'est quand même mettre des bâtons dans les roues pour le travail de ceux qui entretiennent ce terrain-là. Il y a quand même une grande équipe qui s'assure que vos verres sont propres, que vos verres sont dégagés, que vos installations sont adéquates aussi. Donc, c'est sûr que c'est dommage, là, de voir le travail de ces équipes d'entretien être un peu, brusqué, là, par des gens qui s'introduisent, je vous le rappelle, par effraction sur la propriété, parce que bien évidemment, pas le droit de se promener là aux petites heures du matin. Il y a une photo qui circule en ce moment, une photo qui a d'ailleurs été, je voudrais dire, revampée un petit peu plus précise, qui a été faite par Vasque, entreprise de Victoriaville là, qui a voulu donner un petit coup de pouce. Donc, ils ont en fait pas digitalisé, mais ils ont rendu l'image beaucoup plus claire pour qu'on perçoive un petit peu plus de détails des personnes.
0: Ah, c'est impressionnant de voir que des fois, dans la tête de certaines personnes, c'est de juste... Ouais, tu sais, les fils se touchent dans la tête, puis un, deux, trois, puis on dit, hey, regarde, on fait ça, c'est ça. Ne faites pas ce qu'un jour va certainement vous arriver. Continuez de faire le bien et non le mal. Le temps de parler de quoi maintenant? Vite comme ça, je te glisse du sport. Ça va être rapide, là, parce que le baseball, match des étoiles hier, la Ligue américaine qui ont gagné 4-0 contre la Nationale. Aïe, aïe, aïe. Mais c'était très le fun de voir les coups de circuit avec les joueurs de baseball.
1: Ouais.
0: Oh, c'était spectaculaire. Il y en avait qui frappent loin, loin, loin. Le baseball majeur Québec ce soir, match, il y a quand même, quoi, 20h, il y a 4 matchs. Il y a Drummondville qui joue contre Actonville, le Thetford qui est à Shawinigan, les Cardinaux contre Montréal et Victo, eux autres, ça va aller à jeudi. Ça va être contre à Quanticook sur la route. Mais notez que tous les matchs sont à 20h ce soir. Bon match, les amis. MLS, jeudi le 16, Toronto contre Montréal, Kansas City contre Saint-Louis. Et bien sûr, il y aura aussi Vancouver contre Chicago et Portland contre Seattle. Ça, c'est demain le 16. Et dans la FIFA, on parle bien sûr de l'Espagne qui ont gagné 2-0 contre la France. Aujourd'hui, 15h, t'auras l'Argentine contre l'Angleterre. Et tout ça se passe au stade d'Atlanta. Alors voilà pour les détails du monde du sport. Puis je te garde avec moi parce que je vais te parler de météo, Claude. Tu veux-tu du beau temps, toi?
1: Ben, ça serait le fun après la journée qu'on a eue hier.
0: Et qu'on va te donner ça, je pense que oui.
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0: 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Puis en même temps, Club de Golf Laurier, Victo, là, c'est ensemble, ça, là. Fait que, on les salue d'un côté comme de l'autre. On parlait de vous autres aujourd'hui aux nouvelles. On parle, bien sûr, d'alternance soleil-nuage, 30% de possibilité d'averse en après-midi, nappe de brouillard qui se disperse. C'est déjà fait au moment où on se parle. 20 km, 40 km, les vents en rafale, 27 degrés, humidex 32. Quelques nuages attendus avec vent de l'ouest à 20 km/h ce soir, 18 degrés comme minimum. Et jeudi, ben, ça va être un beau soleil le matin. Ça pourrait devenir alternance soleil-nuage avec un petit 40% de possibilité d'averse en après-midi. Et peut-être même des risques d'orage en PM, là. C'est pas garanti, mais c'est selon Environnement Canada, si la tendance se maintient. OK. Les vents seront nord-ouest à 20 km/h, rafale à 40. On devrait avoir 25 degrés avec un humidex à 27, indice UV 7. Et la nuit de jeudi va être dégagée 16 degrés comme minimum. Vite comme ça, vendredi, on tombe pas mal proche de la fin de semaine. Hein? Soleil vendredi 26, dégagé la nuit 15. Samedi, ce sera peut-être que des nuages, 25 degrés. Même chose pour la nuit avec 17. Et dimanche, on devrait retourner avec un beau soleil, 27 degrés, dégagé la nuit 14. Puis lundi, parce que bon, je te donne la fin de semaine, ça te fait sourire. Et lundi, on va revenir travailler avec alternance soleil-nuage, 24 degrés, mais un 60% peut-être de pluie qui va être là dans la nuit de lundi avec 17 degrés. Voilà, ça fait le tour à court et à long terme. Claude, je te rappelle que tu es toujours là pour nous répondre à la question extrême.
1: Oui.
0: Des fois, je l'oublie, mais là, aujourd'hui, je l'oublierai pas. Aujourd'hui, on est bien mercredi.
1: On est mercredi.
0: En moyenne, ceci dure 9 minutes. De quoi s'agit-il? Puis là, on parle pas de faire l'amour. Là. Je vais juste enlever ça de. OK. En moyenne, ceci dure 9 minutes. De quoi s'agit-il? D'après toi, Claude, c'est quoi?
1: En moyenne, ça dure 9 minutes.
0: 9 minutes. Moi, puis j'ai dit là, tantôt, parle pas de faire l'amour. Là. 9 minutes.
1: 9 minutes?
0: Ça dure 9 minutes en moyenne.
1: Déjeuner. Okay. Oh, non. Ben.
0: Non, c'est pas ça. Mais vous autres à la maison, vous diriez quoi? Ben, en moyenne, ceci dure 9 minutes. De quoi s'agit-il? C'est vraiment une question extrême. Ça peut être n'importe quoi, là.
1: Le trajet pour se rendre au travail.
0: C'est une buzzer.
1: Ben, il y en a des fois qui habitent très, très proche de leur travail, mais c'est vrai qu'il y en a des fois qui habitent beaucoup plus loin.
0: Mais ça
1: ne
0: fait pas partie de la moyenne.
1: Non,
0: la moyenne change.
1: 9 minutes, c'est trop bas.
0: OK. OK. Et bien, la réponse, tout le monde est prêt. En moyenne, ceci dure 9 minutes. De quoi s'agit-il? Vous autres, vous aviez dit quoi au bureau, là, au travail? Oui, OK. Le délai du bouton snooze. Tu sais, quand tu ton réveil, là.
1: Ah! Hein?
0: Celui qui rappelle l'alarme, là, tu sais. Fait que ça dure environ ça.
1: Ben c'est ça,
0: 9
1: moi,
0: minutes.
1: Mon snooze.
0: Ah oui?
1: Ouais, c'est exactement 9. Je l'ai pas programmé comme ça. Moi, j'utilise mon téléphone cellulaire.
0: Tu l'as bien prononcé, toi, snooze. Hein?
1: Le snooze, oui.
0: Voilà.
1: Ouais.
0: OK. Fait
1: je sais que, pas, c'est quoi? Ça serait quoi l'équivalent en français? Ben, c'est le.
0: Ben, c'est le délai qui
1: ben,
0: fait
1: ça,
0: que ça sonne.
1: Le deuxième cadran, mettons.
0: Le deuxième cadran, oui. Des fois, il fait deux fois, trois fois, là, mais. Faut que tu travailles à un moment donné, c'est ce qu'on dit. Hein? Allez, en passant, juste pour vous rappeler que la météo et tout ça, c'était commandité par qui, ça? Question de vous rappeler qu'on s'en va en musique dans quelques instants. Post Malone. J'ai-tu dit que c'était le club de golf de Victo?
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0: Quand on commence la journée avec un beau soleil, quelques nuages quand même aussi, il faut le dire. Il y a de l'ombre qui s'installe un peu partout. Claude, on fait quoi? Est-ce qu'il y a de l'ombre dans l'actualité pour toi ce matin?

0: Charlotte avec Montréal. 2006 quand même. Aïe. Ben, c'est le temps pour moi de vous dire bye-bye. On est là demain, 6h pile. Merci à tous nos collaborateurs. Et portez-vous bien, les amis. À demain. Ciao, bye.
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Marie, contente de démarrer la journée avec vous autres. Puis je me demandais, ça se passe comment, vous autres, vos lavages de cheveux? Hein? Est-ce que vous avez une méthode spéciale? Est-ce que c'est quelque chose de rapide? Est-ce que c'est plutôt un rituel? Parce que là, on essaie par plein de moyens d'essayer de prendre soin de nos pointes. Puis quand arrive l'été avec le soleil, c'est sûr que là, des fois, ça vient sec. Ou au contraire, ça vient un peu gras. Alors, moi, je vais vous donner cet avant-midi le truc de lavage de cheveux à l'italienne. Ça a l'air que si on fait ça, là, tout va bien se passer parce qu'on a tendance à penser que ça se joue dans l'après-shampoing pour prendre soin de nos pointes. Mais non, non, ça a l'air que c'est une histoire de shampoing et de cuir chevelu. Alors, on va s'en jaser cet avant-midi. Mais oui, ça sert à ça aussi, Viva, de se donner un paquet de trucs pour se faciliter la vie. Bruno Mars est en réserve musicale. On aura également Dean Lewis à venir. Keith Urban est en réserve. Et pour tout de suite, voici Ray à Viva.

se construire et faire un cheminement personnel chacun de leur côté. Mais je le sais pas parce qu'elle m'a appelé hier, parce qu'elle est très, très, très authentique et très transparente sur les réseaux sociaux par rapport à cette rupture-là. Puis honnêtement, j'ai pas le choix d'être empathique avec elle. Ça me ramène tellement

fin de journée-là. Une étape à la fois, hein? Alors, on lui souhaite beaucoup de bonheur. Elle, qui est à l'aube de son 28e anniversaire de naissance, ce sera sa fête le 22 juillet prochain. Alors, je te souhaite l'amour, ma chère Alicia. Voici Dean Lewis.

Dans la catégorie énorme classique, on y retrouve Prince et When Doves Cry. 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

0: passer vos soirées. Ça se passe à Viva du lundi au jeudi. Je vous invite à ne pas manquer les hits Viva lors des coups de cœur, des chansons du palmarès également, histoire de bien lancer là, votre soirée. Et c'est toujours une magnifique programmation musicale là, qu'on vous propose. Et tout comme ce qui s'en vient d'ailleurs, faut pas manquer Charlie Puth avec Meghan Trainor dans un moment. Dua Lipa va passer, Clément Jacques et Marie-Mé aussi. Et d'ailleurs, si ça vous tente de remplacer Marie-Mé et de chanter Picture avec Clément Jacques, c'est votre chance le week-end prochain. Je vous explique ça tantôt. On aura Bruno Mars également en musique et Camila Cabello s'invite dans un moment avec Havana à Viva.
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qui est Marie-Mé sur Picture dans Viva la Vent Midi. Alors, qui va remplacer Marie-Mé pour chanter cette chanson-là avec Clément Jacques en festival le week-end prochain? Hein? Parce que là, Clément Jacques fait un appel à tous. Je ne sais pas si vous avez vu passer ça. Il y a près de 600 commentaires en dessous de sa vidéo parce qu'il disait qu'il y avait un petit problème, là. C'est qu'en festival, il n'y a pas Andy Thériault qui habituellement fait cette chanson-là avec lui en spectacle, donc elle n'est pas disponible. Donc, il a fait un appel à tous à savoir quelle fille serait disponible, chante bien et aimerait grimper sur scène avec lui pour interpréter Picture version française, évidemment. Alors, il est à Mont-Tremblant en fin de semaine au rythme Tremblant New Country. Il est également du côté de Saguenay au Festival des rythmes du monde. Alors, si jamais l'aventure vous tente, alors il a dit d'aller poster une démo ou encore de faire appel à lui sur les réseaux sociaux. Il va peut-être prendre quelqu'un random dans la foule comme ça. Mais je vous trouve tellement, mais tellement bonne et willing en bon français parce qu'il y a déjà même des démos que nous-mêmes, on peut entendre en dessous de la vidéo de Clément Jacques. Alors franchement, là, des fois, faut oser puis c'est super de voir que vous le faites. Bravo. Dua Lipa s'invite dans les prochaines secondes. Un gros merci de choisir Vive à l'avant-midi. Bon milieu de semaine.

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1: Qu'on pense à tort que si on veut bien entretenir nos pointes, ça se passe à l'après-shampoing, hein, avec un masque nourrissant, sérum lissant ou encore quelques gouttes d'huile d'argan. Mais selon les Italiens, tout ça commence bien avant, c'est-à-dire dès le shampoing. Et c'est le coiffeur Rossano Ferretti qui le dit dans un article publié par Le Vogue. Alors, il faut avoir des belles longueurs, oui, mais ça commence par prendre soin de son cuir chevelu. Donc, le shampoing, c'est le geste très important et c'est là-dessus qu'on devrait se concentrer. Puis là, il dit qu'on devrait déposer 5 zones de shampoing. Donc, sur la ligne frontale, le sommet du crâne, les côtés droit et gauche, puis la nuque. Par la suite, on n'y va pas en grattant avec nos ongles. Non, on y va avec la paume des doigts. Alors ça, le bout des doigts doivent entrer en contact avec le cuir chevelu. Et là, on y va avec des mouvements circulaires doux. Alors, l'idée, c'est de mobiliser légèrement la peau, relancer la micro-circulation, transformer un geste quotidien aussi en un moment détente, parce que moi, juste d'en parler, je me sens déjà pas mal plus zen. Et de bien rincer. On peut faire 2 shampoings si on veut, mais il dit que c'est pas nécessaire. Charlotte Cardin à venir, à Viva.
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7: Bonjour, ici Claude Marquis, voici vos actualités. Le club de golf Victoriaville sollicite l'aide du public après un nouvel épisode de vandalisme survenu le 29 juin dernier. Des images de surveillance montrent 3 jeunes sur la propriété alors que des râteaux auraient été volés et lancés dans des arbres, en plus de certains dommages aux installations. Le directeur général Pascal Brouillard affirme aussi qu'un véhicule suspect a été aperçu à proximité du garage du club à 2 reprises. Toute personne détenant de l'information est invitée à communiquer avec le club de golf Victoriaville. Et le comité régional en développement social du Centre du Québec investit plus de 154 000 $ dans 10 initiatives visant à améliorer les conditions de vie des citoyens. Dans les MRC d'Arthabasca et de l'Érable, 3 projets sont financés afin de lutter contre l'insécurité alimentaire, favoriser l'intégration des hommes issus de la diversité et briser l'isolement des jeunes adultes. C'est ce qui complète vos informations. 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

dans Viva la Vent Midi avec Cyril Larroux, la formation qui est en tournée de festivals un peu partout au Québec. N'hésitez pas avec leur spectacle à boire debout et c'est les dernières représentations de ce show-là parce qu'on repart avec une toute nouvelle mouture là, dès septembre prochain. Le groupe Salpêtre qui a récolté plusieurs nominations au prix Gémeaux pour leur émission de télévision Le Potluck de Salbarbe qui a été diffusé un petit peu avant les fêtes, notamment dans la catégorie meilleure série de variété ou des arts de la scène. Alors évidemment qu'on célèbre là-dedans la musique francophone et acadienne dans une ambiance assez festive et conviviale. Il y avait autour de la table, entre autres, Ariane Moffat et le chanteur également de Bleu Jeans Bleu. Alors ce sera à surveiller, les prix Gémeaux. Je vous rappelle que c'est la série Empathie qui domine avec 19 citations. Avant le crash, suit de très près avec 18 nominations au total. Ça a été annoncé le mois dernier. Ça sera animé par Jason Roy l'Éveillé et ce sera à surveiller le dimanche 13 septembre du côté de Radio-Canada, 41e édition déjà. Voici Olivia Dean à Viva.

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Roxane Bruno et Michael Bublé sur Home dans Viva l'avant midi et on l'a tellement mais demandé fort que nos vœux ont été exaucés, hein, vous savez, parce que Michael Bublé, il a finalement invité à grimper sur scène avec lui pour interpréter cette chanson-là au Festival d'été de Québec dimanche qui vient tout juste de passer devant une foule conquise. Et là, j'ai vu passer sur les réseaux sociaux quelques commentaires de Roxane Bruno en capsule, en entrevue un peu concernant cet événement-là. Et elle a mentionné que ça s'est joué à peu près 4 jours avant le soir où Michael Bublé allait grimper sur scène. Alors, on l'a approché pour lui demander si ça l'intéressait de venir faire cette partie de chanson-là avec lui. Elle a dit, ben, évidemment que oui. Mais elle a mentionné que ça faisait longtemps qu'elle n'avait pas été aussi nerveuse avec une boule dans la gorge comme elle l'a senti. Elle avait l'air tout en contrôle, mais sans

soirée à proprement dit à elle sur les plaines pour le Festival d'été de Québec, mais ça fait deux fois qu'elle grimpe sur scène parce qu'elle a été invitée au spectacle Carte blanche de Souldia également, lundi soir, rien de moins. Voici Stromae et des fleurs à Viva.

rebrancher chez nous avec George Michael qui vient tout juste de passer. Diane Simard est super contente de vous accompagner jusqu'à l'arrivée de votre lunch 80-90-2000 avec Jérôme Couture. Maintenant, à vivre.

0: mon film culte, mais par ricochet, mes chums ont tellement toujours voulu l'écouter que, tout comme Dirty Dancing l'est aux filles, Top Gun, c'est le film culte aux gars. Mais ça m'embêtait pas quand même de l'écouter, ce film-là, à cause de mon beau Tom qui joue dedans, ça c'est sûr. Mais honnêtement, là, pensez-y. La ritournelle de la toune du lunch joue tellement, mais tellement dans le premier Top Gun. Hein? Juste là, les premières notes, ça nous remet dedans, ça vient nous chercher. Puis là, ça vient aussi nous rappeler le beau côté sensible, hein, de ce pilote d'avion. Alors, Berlin, Take My Breath Away, à venir dans un petit instant pour la toune du lunch à Viva. Restez là.
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6: Bonjour, ici Claude Marquis, voici vos actualités. Le club de golf Victoriaville sollicite l'aide du public après un nouvel épisode de vandalisme survenu le 29 juin dernier. Des images de surveillance montrent 3 jeunes sur la propriété alors que des râteaux auraient été volés et lancés dans des arbres, en plus de certains dommages aux installations. Le directeur général Pascal Brouillard affirme aussi qu'un véhicule suspect a été aperçu à proximité du garage du club à 2 reprises. Toute personne détenant de l'information est invitée à communiquer avec le club de golf Victoriaville. Et le comité régional en développement social du Centre du Québec investit plus de 154 000 $ dans 10 initiatives visant à améliorer les conditions de vie des citoyens. Dans les MRC d'Arthabasca et de l'Érable, 3 projets sont financés afin de lutter contre l'insécurité alimentaire, favoriser l'intégration des hommes issus de la diversité et briser l'isolement des jeunes adultes. C'est ce qui complète vos informations. 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

Bryan Adams s'invite dans les prochaines secondes à Viva. Et là, il vient tout juste d'annoncer que sa tournée Roll with the Punches, inspirée de son album sorti au printemps 2025, va se transporter en Australie et en Nouvelle-Zélande au début de l'année prochaine. Alors, les fans là-bas seront d'ailleurs comblés parce que c'est Nathalie Imbruglia qui va assurer la première partie de tous les concerts pour le début de l'année prochaine. Elle qui arrive avec un nouvel album d'ailleurs en septembre prochain. Et Bryan Adams poursuit sa route en tournée nord-américaine présentement et il va s'arrêter chez nous au Québec. Vous savez qu'il y a une date à l'horaire pour Trois-Rivières. Alors, n'hésitez pas, ça se passe le 24 août prochain. On a bien de la chance parce qu'il y a plusieurs dates.

côté de l'Australie et de la Nouvelle-Zélande. On a bien de la chance là, qu'il se soit porté disponible pour nous jaser maintenant et venir nous faire une belle chanson avec Mel C. À part de tout ça, When You're Gone.

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William Cloutier avec Claude Bégin sur Je veux pas que tu t'en ailles dans Viva la Vent Midi. Et William Cloutier joint vraiment l'utile à l'agréable hein, dans sa tournée de festival parce qu'il fait ça en famille. C'est vraiment le fun parce qu'on est témoin de tout ça en coulisses aussi là via ses réseaux sociaux. Alors son fils qui fait des dessins sur une petite table à côté de la scène, c'est vraiment le fun. Alors c'est filmé également par sa blonde. Puis aussi, il s'est posé la question suivante parce que là, sa blonde est en train de couper des fromages dans des assiettes en plastique sur une table à pique-nique à côté d'une tente. Puis il dit, tu sais, je dirais pas les mots qui accompagnent tout ça, là, mais

0: Non, mais c'est vrai, pourquoi on s'enligne en camping? C'est une réflexion qu'on peut se faire. On aime ça, mais on aime-tu vraiment ça? C'est mitigant, hein, le camping. Mais on va dire que ça nous ramène aux vraies affaires, hein, l'essentiel. Et là, l'anglais à venir, à Viva, ça va tellement être bon. Choosing Texas en réserve.
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du Flashdance. Est-ce que ça se peut qu'on retourne dans ce film extraordinaire? Alors, c'est ça qu'on fait, hein, dans le Lounge 80, 90, 2000. Juste la belle nostalgie qui s'invite avec un excellent montage pour démarrer votre heure. Ça s'en vient dans un petit instant. Diane Simard vous souhaite bon appétit et on se retrouve un petit peu plus tard à 16h pour Viva La Casa en mode vacances. C'est Taylor Swift qui s'invite pour tout de suite. Ciao, à tantôt.

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4: Bonjour, ici Claude Marquis, voici vos actualités. Le club de golf Victoriaville sollicite l'aide du public après un nouvel épisode de vandalisme survenu le 29 juin dernier. Des images de surveillance montrent 3 jeunes sur la propriété alors que des râteaux auraient été volés et lancés dans des arbres, en plus de certains dommages aux installations. Le directeur général Pascal Brouillard affirme aussi qu'un véhicule suspect a été aperçu à proximité du garage du club à 2 reprises. Toute personne détenant de l'information est invitée à communiquer avec le club de golf Victoriaville. Et le comité régional en développement social du Centre du Québec investit plus de 154 000 $ dans 10 initiatives visant à améliorer les conditions de vie des citoyens. Dans les MRC d'Arthabasca et de l'Érable, 3 projets sont financés afin de lutter contre l'insécurité alimentaire, favoriser l'intégration des hommes issus de la diversité et briser l'isolement des jeunes adultes. C'est ce qui complète vos informations. 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
1: Bon mercredi, d'un bout à l'autre du Québec. Est-ce le calme après la tempête?
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1: Je m'appelle Jay, c'est moi qui vous accompagne. Ben oui, vous m'avez sorti de votre boîte à lunch.
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1: Et je vous confirme que ce sera savoureux en ce mercredi midi, 15 juillet. On va faire le tour de l'actualité culturelle. Hey, la gang, on a des nouvelles de Jean Leloup. Il a accordé une entrevue. Qu'est-ce qu'il a dit? Comment qu'il va? On va parler de ça également. L'équivalent de la mi-temps du Super Bowl, mais à la FIFA, ça fait jaser pas mal. Et aussi, comment vieillir moins vite grâce à nos sorties? J'ai ce sujet pour vous. Votre dernière sortie culturelle, ça remonte à quand? Je vais avoir votre texto 1-866-567-2346. Mais pour tout de suite, place à la musique en ce midi. On a Shaggy qui s'en vient. Mais pour tout de suite, on est très estival avec Santana, Maria Maria.

0: Quand les finances vont moins bien, une des premières dépenses qu'on coupe, c'est la culture. Et ça devrait pas, parce que un monde sans culture, c'est un monde plate en s'il vous plaît. Puis on a fait une vaste étude dans le Journal of Epidemiology and Community Health. Les adultes en Angleterre qui fréquentent régulièrement les cinémas, les musées, les théâtres, ont un âge corporel, physiologique, plus jeune que leur âge véritable. Du calendrier, là. C'est, si t'es à 60 ans, si tu fréquentes davantage, admettons, ces lieux de culture-là, ben, tu pourrais avoir un âge corporel de 3 ans plus jeune par rapport à la moyenne. Puis c'est fascinant quand même, puis c'est pas des sorties très prenantes. Puis on s'est informé à savoir pourquoi, tu sais, et c'est ça qui est intéressant, c'est que c'est simple. On se déplace, on y va, on utilise nos jambes, on reste debout plus longtemps pour aller dans un musée, on socialise davantage pour aller voir un show, pour aller voir un film. Et ça, ça joue pour beaucoup au niveau de la santé générale. C'est fascinant pareil. Alors on sort! Prochaine sortie culturelle, qu'est-ce qu'on va voir? Il y a un festival musical pas loin de chez nous dont on va pouvoir profiter, c'est sûr. Eric Clapton nous attend au retour avec Layla, version acoustique. C'est notre tune du bureau dans un moment.
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6: 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À chaque midi, on prend la toune du bureau, consultez vos collègues et demandez votre chanson au 1-866-567-2346 pour demain. Et là, ben, c'est une chanson qu'on envoie à une gang qui est habituée des fleurs à l'année, pas juste à ce temps-ci de l'année. Du côté de Thetford Mines, c'est Fleuriste Raymonde. Et je vous joue en 1992, Eric Clapton, la légende, avec sa version acoustique de Layla à Viva.

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Bon mercredi, j'ai pas le choix de vous parler des nouvelles de Jean Leloup qu'on a enfin également la fin d'une série très appréciée au Québec. Mais avant, on va parler des syndicats des scénaristes américains qui contestent en justice la fusion entre Paramount et Warner. Ça intervient dans un contexte où les scénaristes s'inquiètent pour des implications de cette fusion sur leurs droits et conditions de travail. C'est sûr que ça devient plus gros que gros, là, Warner et Paramount ensemble. Il va y avoir un spectacle de la mi-temps exceptionnel à la finale de la Coupe du Monde de 2026 et la FIFA va même contourner ses propres règles pour le spectacle qui va réunir des artistes comme Shakira, Justin Bieber. Ça devrait durer plus de 25 minutes. Puis habituellement, on alloue 15 minutes. Et bon, ça a été rapporté par plusieurs médias. Ça pourrait affecter la préparation physique des joueurs. Puis on sait que la FIFA, habituellement, sont très à cheval sur leurs règles. Donc pourquoi ils contreviennent? Est-ce pour le spectacle, pour compétitionner le Super Bowl? Shakira, Justin Bieber. Ça devrait durer plus de 25 minutes. Puis habituellement,

on a l'audition va commencer le 7 septembre 2026 avec un retour des acteurs principaux comme Guillaume Vincentis, Patrick Labbé, François Papineau, pour ne nommer que ceux-là. La décision est pas liée aux difficultés budgétaires selon le réseau TVA, qui a quand même annulé plusieurs autres programmes. Sinon, Jean Leloup, comment qu'il va? C'est une question que moi-même puis mes chums de gars, on se posait dernièrement. Ben, il a accordé une entrevue à la presse quelques heures avant la première de Paradis perdu. C'est un spectacle hommage du Cirque du Soleil à Trois-Rivières qui se déroule jusqu'au 15 août. Une entrevue à la presse quelques heures avant la première de Paradis perdu. C'est un spectacle hommage du Cirque du Soleil à Trois-Rivières qui se déroule jusqu'au 15 août.

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Alors, on a assez donné dans le mauvais temps. Là, on va se garder du beau temps pour terminer la semaine, c'est sûr. Mais du beau temps dans votre radio, il y en a tout le temps avec Olivier Bombardier qui va s'occuper de Viva l'après-midi avec une playlist qui va vous faire plaisir. Je m'appelle Jay. On se retrouve demain à midi. Je vous laisse avec France d'amour. Je n'irai pas ailleurs. À Viva!

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4: Bonjour, ici Claude Marquis, voici vos actualités. Le club de golf Victoriaville sollicite l'aide du public après un nouvel épisode de vandalisme survenu le 29 juin dernier. Des images de surveillance montrent trois jeunes sur la propriété alors que des râteaux auraient été volés et lancés dans des arbres, en plus de certains dommages aux installations. Le directeur général Pascal Brouillard affirme aussi qu'un véhicule suspect a été aperçu à proximité du garage du club à deux reprises. Toute personne détenant de l'information est invitée à communiquer avec le club de golf Victoriaville. Et le comité régional en développement social du Centre du Québec investit plus de 154 000 $ dans 10 initiatives visant à améliorer les conditions de vie des citoyens. Dans les MRC d'Arthabasca et de l'Érable, trois projets sont financés afin de lutter contre l'insécurité alimentaire, favoriser l'intégration des hommes issus de la diversité et briser l'isolement des jeunes adultes. C'est ce qui complète vos informations. 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

Bon mercredi tout le monde, après-midi, et bienvenue à Viva l'après-midi. Ali Bombardier avec son nez un peu bouché qui vous parle en ce moment. Sinon, moi, ça va bien. J'ai une boîte de Kleenex, j'ai mes trucs pour laver mon bureau quand je vais repartir. Je pense que j'ai été capable de vous présenter de la bonne chanson au cours de l'émission. Là. J'espère que votre journée, sinon, se passe bien, où que vous soyez au Québec. Et au cours des prochaines heures, on va parler d'actualité de musique, de quelques belles histoires qui font du bien. Et surtout, ben, on va passer un bon moment ensemble. Vraiment, un très bon moment ensemble. Pour commencer, on vous offre une bonne collaboration qui fait beaucoup jaser depuis quelques semaines. C'est Madonna et Sabrina Carpenter avec Bring Your Love à Viva la musique. Bon après-midi tout le monde.

Elle vient tout juste de lancer Céline Dion The Station. Donc, c'est une chaîne YouTube qui diffuse sa musique 24 heures sur 24. C'est une belle façon en même temps de patienter avant son retour sur scène prévu à Paris, hein, en mois de septembre. Le prochain, ça va être fou. Ça va être vraiment fou, là. Malheureusement, j'ai pas acheté mes billets. Ça coûtait bien trop cher. Vraiment bien trop cher. Mais si vous y allez, ma gang de chanceux, prenez des photos. Prenez des photos puis envoyez-moi ça en privé, là. Je veux voir ça. Une autre preuve que même après toutes ces années, hein, Céline continue de rassembler ses admirateurs partout à travers le monde. Et justement, ben, voici un classique de Céline Dion avec I Drive All Night à Viva la musique.

À seulement 24 ans, Max McNow est l'un des nouveaux visages du country pop américain et ses chansons connaissent un beau succès sur les plateformes d'écoute et il s'impose tranquillement comme un artiste à surveiller, vraiment à surveiller. Voici Better Me For You de Max McNow à Viva la musique.

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0: On entend souvent dire que les vacances font du bien. Ça, c'est vrai parce qu'il y a une nouvelle étude qui est sortie cette semaine qui rappelle qu'elles font aussi du bien à notre cerveau. Tu sais, les chercheurs ont observé que prendre une vraie pause du travail, ça permet de diminuer le stress, d'améliorer le sommeil et même d'augmenter la créativité pendant plusieurs semaines après le retour. Et ce qui est intéressant là-dedans, c'est que les spécialistes disent qu'on n'a pas besoin de partir à l'autre bout pour en profiter. Quelques jours passés à décrocher du travail, à marcher dehors, à voir des proches ou simplement à ralentir le rythme peut faire déjà là une méga grosse différence. Et je trouve que c'est un bon rappel. Tu sais, on est souvent très bon pour planifier nos réunions, nos rendez-vous, nos obligations, mais beaucoup moins pour planifier du temps pour nous. Puis honnêtement, là, si votre plus gros défi là, dans vos vacances, c'est de choisir entre la piscine et la terrasse, c'est déjà une très, mais très belle journée. On prend une courte pause et lorsqu'on va revenir, Ray avec Where's My Husband à Viva qui s'amène. Restez là.
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0: à quel point il y a des nouvelles études qui sont sorties cette semaine. On est en plein milieu en plus de la semaine, puis je suis comme, voyons, les chercheurs, à un moment donné, ils vont-tu prendre un petit congé de temps en temps? Mais non, hein, on y va avec les nouvelles études qui ont été publiées cette semaine, qui rappellent que sourire, même lorsqu'on n'en a pas envie, là, tu sais, tu passes une mauvaise journée, là, tout va mal, ça va pas bien, ben, souris, hein? Peut juste sourire, ça peut avoir un effet positif sur notre humeur. T'sais, ton cerveau là interprète ce simple geste comme un signal de bien-être, ce qui peut aider à diminuer le stress au fil de la journée. Fait que même si tu passes une mauvaise journée là, ben essaye de sourire juste pour faire à croire à ton cerveau, hey, ça va bien. Essayez-le. Donnez-moi des nouvelles. Si ça marche pas, ben là. Je sais pas trop quoi vous dire. Là, prenez une petite tisane ou écoutez la très bonne musique ici à Viva, justement. Gardez le sourire avec DY et Daddy Yankee avec Sonriel à Viva, la musique.
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0: On parle souvent du bonheur comme d'un objectif qui est difficile à atteindre. Je parlais de sourire il n'y a pas si longtemps que ça, mais là, il y a une étude qu'on parle beaucoup, beaucoup de ce temps-ci. Et ça a été fait... Ben, ils ont fait des recherches là directement à Harvard Study of Adult Development. C'est l'une des plus longues études jamais réalisées sur le bonheur. Et on arrive encore à la même conclusion. Là. C'est quoi qui nous rend le plus heureux à long terme? Et tu sais, à première vue, il y a du monde qui vont dire « Ah, c'est l'argent, ça peut être des fois la célébrité qui peut rendre heureux. » Mais c'est rien de ça. Ce sont les bonnes relations avec les autres. Tu sais, les personnes qui entretiennent des liens solides avec leur famille, leurs amis, leur entourage, sont généralement en meilleure santé et vivent plus longtemps et gèrent mieux leur stress. Et je trouve que c'est une belle réflexion en plein été. Tu sais, on passe beaucoup de temps à organiser nos vacances, mais tu sais, parfois, là, un simple souper entre amis ou une soirée en famille, là, ça vaut tout autant. Puis honnêtement, les meilleurs souvenirs là, commencent rarement par « j'ai acheté quelque chose ». Il commence beaucoup plus souvent par hey, « est-ce que tu te souviens de cette soirée-là? À quel point on a eu du fun? » Ah, moi, c'est ce que j'adore durant mon été. On prend une courte pause et lorsqu'on revient, ben Taylor Dane s'amène « Tell it to my heart » à Viva. Restez là.
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6: Bonjour, ici Claude Marquis, voici vos actualités. Il n'y a finalement pas eu de tornade dans la région, malgré les veilles émises hier. Selon Environnement Canada, les dommages observés sont plutôt attribuables aux forts vents associés aux orages, avec des rafales estimées entre 90 et 110 km à l'heure. Le météorologue Simon Legault explique que le pire a été évité, notamment parce que les nuages, les orages matinaux et la fumée des feux de forêt ont limité le réchauffement et l'énergie disponible pour alimenter les orages. Et le comité régional en développement social du Centre du Québec investit plus de 154 000 $ dans 10 initiatives visant à améliorer les conditions de vie des citoyens. Dans les MRC d'Arthabasca et de l'Érable, 3 projets sont financés afin de lutter contre l'insécurité alimentaire, favoriser l'intégration des hommes issus de la diversité et briser l'isolement des jeunes adultes. C'est ce qui complète vos informations. 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

Est-ce que vous pensez déjà à vos prochaines vacances? Parce qu'à ce qui paraît, il est bon de planifier un voyage à l'avance. Et pourquoi? Parce que le simple fait d'attendre un beau moment augmente déjà notre sentiment de bonheur. Parfois, tu sais, rêver aux vacances là, fait presque autant de bien que les vacances elles-mêmes. Tout de suite en musique, là, on poursuit en musique, oui, avec un classique de Prince Michael, c'est Ghetto Superstar. Ah, viva la musique!

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0: 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Et sérieusement, nos journalistes travaillent tellement fort pour bien vous informer. Et je trouve que c'est une belle occasion, c'est une belle habitude à prendre. Tu sais, on passe beaucoup de temps à défiler sur les réseaux sociaux, mais les nouvelles importantes de chez nous peuvent parfois passer sous le radar. Avec une infolettre, tout arrive directement dans votre boîte de réception, puis vous n'avez pas à chercher. C'est directement dans votre boîte. Et tu sais, on est plus informé de ce qui se passe chez nous. Plus on découvre d'activités, d'initiations locales et de bonnes nouvelles qui méritent d'être connues. Fait que, tu sais, honnêtement, là, on reçoit déjà assez de courriels de factures, hein? Déjà quand on reçoit une facture, ah, non, faut que je paye ça pour la semaine prochaine. Tant qu'à ouvrir sa boîte de réception, aussi bien y retrouver quelques bonnes nouvelles de notre région. On prend une courte pause et lorsqu'on sera de retour, eh bien, Charlotte Cardin s'amène avec The Way We Touch à Viva. Restez là.
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Un rappel à surveiller, surtout pour vous, chère famille. Santé Canada demande de ne plus utiliser un ensemble de poupées et poupettes Babyside. Ça, c'est vendu habituellement sur Amazon.ca. C'est parce qu'à il y a de petites pièces là, qui peuvent se détacher et présenter un risque d'étouffement pour vos jeunes. Et le produit doit être gardé loin des enfants et les acheteurs peuvent consulter l'avis officiel pour les prochaines étapes. Là. Après avoir fait cette vérification, qui est ultra importante en passant, mais on retourne au soleil, hein, avec Sweat, la langue, à Viva, la musique. 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

0: Êtes-vous coincé dans le trafic? Ça se peut. Je sais pas à quelle heure vous commencez, je sais pas à quelle heure vous finissez également, mais pour ceux qui sont pognés en ce moment ou qui savent qu'ils vont être pognés tantôt, il y a une experte qui a rappelé hier qu'il existe malheureusement pas de bouton magique pour faire disparaître les bouchons. On aimerait ça, mais ça existe pas. Il y a quelques habitudes, par contre, qui peuvent réduire le temps perdu. Puis, il y en a une couple, là, que vous connaissez, mais je veux juste faire un rappel, au cas où vous les avez oubliés. D'abord, vérifiez la circulation avant de partir, plutôt que de suivre toujours le même chemin par réflexe. T'sais, ça peut vous sauver des manettes. Ensuite, décaler son départ de quelques minutes lorsque ben ton horaire le permet, bien évidemment, là, parce que t'sais, la différence entre 16h15 puis 16h45, là, ça peut parfois être vraiment énorme. Le transport collectif, que ça soit le covoiturage, le vélo, ça peut aussi devenir intéressant selon la distance. Hein. Bien évidemment, un vélo, là, si t'habites à une heure là de ta job... Ben, bonne chance en vélo. En tout cas, t'as des méchantes grosses cuisses, là. Je te souhaite bonne chance. Et surtout, il vaut mieux regarder l'ensemble du trajet. T'sais, une route qui semble plus longue sur la carte peut être plus rapide si elles sont évitées par un chantier. Fait. Mais sinon, là, quand vous pognez le trafic, relaxez. Puis, écoutez de la très bonne musique à Viva. Ouais, nous, là, on est des pros là-dedans. La preuve, tout à l'heure, je vous offre Jennifer Lopez avec David Guetta. Save Me Tonight à Viva. Restez là.
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6: Bonjour, ici Claude Marquis, voici vos actualités. Il n'y a finalement pas eu de tornade dans la région, malgré les veilles émises hier. Selon Environnement Canada, les dommages observés sont plutôt attribuables aux forts vents associés aux orages, avec des rafales estimées entre 90 et 110 km à l'heure. Le météorologue Simon Legault explique que le pire a été évité, notamment parce que les nuages, les orages matinaux et la fumée des feux de forêt ont limité le réchauffement et l'énergie disponible pour alimenter les orages. Et le comité régional en développement social du Centre du Québec investit plus de 154 000 $ dans 10 initiatives visant à améliorer les conditions de vie des citoyens. Dans les MRC d'Arthabasca et de l'Érable, 3 projets sont financés afin de lutter contre l'insécurité alimentaire, favoriser l'intégration des hommes issus de la diversité et briser l'isolement des jeunes adultes. C'est ce qui complète vos informations. 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

La fumée des feux de forêt canadiens, ça continue d'avoir des effets là, bien au-delà des régions où les flammes sont visibles. Cette semaine, il y a plusieurs millions de personnes dans le Midwest et le Nord-Est des États-Unis qui doivent composer avec une mauvaise qualité de l'air causée par des incendies au Canada et au Minnesota. La fumée, là, ça peut parcourir des centaines. C'est fou, hein, pareil, quand tu y penses. Des centaines, parfois des milliers de kilomètres. Et les particules fines, là, peuvent irriter les yeux et également les poumons. Fait que les personnes qui souffrent d'asthme, les enfants, les aînés qui sont particulièrement vulnérables, ben, ils sont touchés. Hein. Lorsqu'un avertissement de qualité de l'air est en vigueur, ben, les autorités recommandent de réduire les efforts physiques à l'extérieur et de garder les fenêtres fermées si possible. C'est un bon, je trouve que c'est un bon rappel. Tu sais, un feu de forêt, c'est jamais, tu sais, il n'est jamais seulement un gros problème local. L'air connaît pas les frontières. Ça peut, comme je l'ai dit, là, ça peut parcourir des milliers de kilomètres. Et justement, voici une chanson, oui, dont le message traverse lui aussi les frontières. Black Eyed Peas avec Where Is the Love? À Viva la musique.

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1: Un coup d'œil, l'angle de ces anneaux change tranquillement, ce qui donne une vue différente dans un petit télescope. Et pas besoin d'être un astronome là, pour en profiter. Là. T'as pas besoin. On peut commencer avec une application qui repère les constellations, une couverture, un endroit sombre, loin des villes. Puis il faut laisser quelques minutes à nos yeux pour s'habituer à la noirceur. Dans un été là, qui est rempli d'activités qui coûtent de plus en plus cher, là, ben regardez le ciel. Reste une sortie complètement gratis à condition de ne pas acheter un télescope de compétition là, après 5 minutes. Là, quand même. Mais si vous n'en avez un, là, ça va être spectaculaire durant le mois de juillet. On prend une courte pause et lorsqu'on revient, Morgan Wallen, Tick McRae s'amène What I Want à Viva.
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Attention, là. Qu'est-ce que je viens de lire? Les robots ont aussi leur Coupe du Monde et ils vont jouer maintenant au soccer. Parce qu'au début du mois, si vous le saviez pas, il y a des robots humanoïdes, oui, qui se sont affrontés à RoboCup 2026. Je trouve le titre tellement original. En Corée du Sud, dans la plus grande compétition internationale consacrée à la robotique et à l'intelligence artificielle, l'objectif n'est pas seulement de faire un beau spectacle. C'est pas ça, parce que pour courir après un ballon, hein, garder l'équilibre, reconnaître les lignes du terrain et décider à qui faire la passe, un robot doit réunir toutes, là, plusieurs technologies très, très, très complexes. Et quand eux autres, ils tombent, là, les robots, ils doivent aussi réussir à se relever sans que quelqu'un leur aide, là. T'sais, mettons un humain, là. Hey, t'as-tu besoin d'aide? Non. Il faut qu'il se lève tout seul, le robot. Les organisateurs ont un rêve ambitieux de ce que j'ai lu. Il aimerait ça qu'un jour, une équipe de robots puisse affronter les champions humains de la Coupe du Monde. Je trouve ça assez spécial, merci. Tu sais, on n'est pas encore rendu là, mais les progrès sont très, très, très rapides. On poursuit en musique avec The Summer's Magic à Viva. 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

Et voilà, c'est déjà tout pour moi, Ali Bombardier, qui vous souhaite une excellente soirée. On va pouvoir se reparler ce soir dès 18h dans les hits vivants, hein, plein de bonne musique et des gros hits à prévoir. Parlant de gros hits, il y a Diane Simard qui s'amène dans les prochaines minutes avec Viva la Casa pour poursuivre la soirée. De mon côté, comme je vous le disais, on se retrouve à 18h, mais je suis encore avec vous, hein, demain pour une autre édition de Viva l'après-midi dès 13h. Et on finit ça en beauté avec Shakira. Je l'aime à mourir, à Viva. Parce que Viva, c'est la musique. Bye bye tout le monde.

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9: Bonjour, ici Claude Marquis. Voici vos actualités. Il n'y a finalement pas eu de tornade dans la région malgré les veilles émises hier. Selon Environnement Canada, les dommages observés sont plutôt attribuables au fort vent associé aux orages. Des arbres déracinés ou cassés, ainsi que de la grêle allant jusqu'à 2 ou 3 cm, ont été rapportés dans le sud du Québec. Le météorologue Simon Legault explique que le pire a été évité, notamment parce que les nuages, les orages matinaux et la fumée des feux de forêt ont limité le réchauffement et l'énergie disponible pour alimenter les orages. Le comité régional en développement social du Centre du Québec investit plus de 154 000 $ dans 10 initiatives visant à améliorer les conditions de vie des citoyens. Dans les MRC d'Arthabasca et de l'Érable, 3 projets bénéficieront de ce soutien financier. Les sommes serviront notamment à lutter contre l'insécurité alimentaire chez les enfants, à accompagner des hommes et des pères issus de la diversité et à briser l'isolement des jeunes adultes. Selon le comité régional en développement social, ces initiatives répondent à des besoins concrets des communautés. Et le gouvernement du Québec lance un appel de projet pour soutenir des travaux liés aux infrastructures municipales d'eau potable et d'eau usée. L'initiative vise principalement les municipalités qui doivent réaliser des travaux de construction, de réfection ou d'agrandissement afin de répondre à des enjeux de santé publique ou de protection de l'environnement. Les demandes pourront être déposées du 31 août au 30 octobre. C'est ce qui complète vos informations. 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

vous souhaite la bienvenue dans Viva la Casa en mode vacances. Diane Simard est très contente d'être avec vous autres. Et justement, parlant de vacances, est-ce qu'elles sont passées pour vous? Est-ce que vous êtes en plein dedans? Est-ce qu'elles s'en viennent pour les vacances de la construction? Est-ce que c'est plutôt comme moi au mois d'août que vous avez décidé de le faire? Et vous savez que de plus en plus, d'ailleurs, le mois d'août est très prisé. Le sondage de CA Québec, publié il y a quelques semaines, nous parlait également même de juin. Plusieurs personnes prennent leurs vacances en juin, puis c'est plus vrai que c'est pendant les deux semaines de la construction là, qu'il y a le plus de vacanciers dans la province. Mais on s'étend sur tout l'été. Moi, j'haïs pas ça pantoute. Mais qu'est-ce que les gens ont l'intention de faire pendant les vacances de la construction qui restent quand même deux semaines très intéressantes à prendre? Il y a un récent sondage qui vient tout juste d'être dévoilé et je vais vous en jaser parce que vous savez qu'il y a quand même tout près de 70 % des Québécois qui prennent leurs vacances ici, qui ont l'intention de prendre leurs vacances au Québec, du moins. Alors, on veut visiter notre belle province. On va se donner des idées là, d'ici l'arrivée de vos hits Viva, ça c'est certain. Aussi, juste vous annoncer que vous êtes plus riche à partir d'aujourd'hui. Hein? Je sais pas si vous avez vu passer ça. On a des économies à faire sur les tablettes d'épicerie. Je vais vous en rejaser parce que moi, j'adore ça. Les bonnes affaires, là. Dites-moi c'est où, je vais y aller. Et vous savez que c'est Viva la musique, hein? Évidemment, qu'on vous offre que le meilleur. Madonna sera avec nous autres. On aura également dans la prochaine heure Maroon 5 qui vont passer. On aura Rihanna. Marie-Mé aussi est en réserve musicale. Cœur de pirate. Alanis Morissette. Mais pour tout de suite, on s'offre celle qui cumule des centaines de millions d'écoutes. Elle se positionne parmi les artistes country les plus streamés au monde sur Spotify. Récipiendaire de 4 prix majeurs au dernier American Country Music Awards, incluant artiste féminine de l'année. Son succès, Chasing Texas, trône au sommet du Billboard canadien Hot 100. Ses hits résonnent partout dans la province. Ah oui, je vous parle de Ella Langley avec ce hit qu'on s'offre maintenant à Viva. Je vous souhaite un excellent retour. Bon milieu de semaine.

s'invite en musique dans les prochaines minutes à Viva. Et fans, restez à l'affût parce que je vous dévoile tout sur ces nouveaux projets qui sont dans l'air. On y reviendra. Pour tout de suite, c'est Cœur de Pirate qui s'invite, elle qui est présentement en tournée européenne. Elle reviendra en sol québécois en août prochain. La voici avec Mélancolie à Viva dans Viva la Casa en mode vacances.

0: Marie-Mée vient tout juste de passer dans Viva la Casa en mode vacances. Marie-Mée qui a des beaux projets dans l'air et elle en a glissé un mot en entrevue au journal un peu avant de grimper sur scène lors du spectacle à Québec de la fête nationale. Elle a dit qu'elle était en train de préparer un nouvel album. Et attention, il ne sera pas pop. Non, il va falloir sortir nos bottes et nos chapeaux de cowboy parce qu'elle y va dans la musique country. Alors, une tendance qui lui va bien. On en a eu la preuve dans le duo qu'elle a fait avec Clément Jacques sur Picture. Très bien réussi. Alors, elle a dit que d'ailleurs, ça l'a validé l'engouement que les gens ont eu pour cette chanson-là. Elle a dit, tiens, je pense que les gens aimeraient ça, entendre ça de moi parce que c'est quelque chose qu'elle veut oser depuis des années. Elle est en amour avec ce courant-là. Elle a toujours été fan de Chris Stapleton et tout récemment d'Ella Langley, justement. Et puis, il me semble que ça irait tellement bien pour Marie-Mée. Et elle mentionne également, elle dit, je pense que personnellement, j'écris les meilleures tunes que je n'ai jamais écrites. Elle dit, mes derniers albums pop étaient beaucoup plus expérimentaux. J'avais besoin de ça, besoin de voir jusqu'où je pouvais aller dans mon écriture. Elle dit, je voulais sortir des mélodies qu'on est habitué d'entendre, de creuser en profondeur dans les paroles. Et elle dit, c'est parce que j'ai fait ces albums expérimentaux que je me permets de revenir au gros refrain avec des gros solos de guitare. Et elle dit qu'elle ne veut pas que ce soit non plus là, figé dans le temps. Elle dit, je veux que ce soit intemporel, je veux que ce soit encore bon dans 20 ans. Alors oui, il y aura une tendance country, mais blues, bluegrass, également pop pour ce nouvel album de Marie-Mée. Puis c'est elle qui tient les rênes de tout ça. Elle dit, je suis pas fermée à une collaboration avec un label, mais là, pour le moment, c'est elle qui s'occupe de composer ses chansons, d'enregistrer ses choses. Alors, elle s'autoproduit. C'est ce qu'elle fait pour le moment. Et elle dit qu'elle n'est pas fermée à toute proposition. Alors, avis aux intéressés. Et il y a un premier extrait de ce nouvel album qui sortira cet automne. J'ai trop hâte d'entendre ça. Tout comme de la nouveauté de Rihanna, ça arrive quand ça? En attendant, elle s'invite dans un moment avec Don't Stop the Music à Viva.
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0: Bon, vous allez me dire que c'est quand même toujours trop cher, puis je vous comprends très bien parce que l'épicerie, c'est pas donné. On va se le dire, on a comme une petite crise de panique à chaque fois qu'on voit le fameux chiffre là, à la toute fin de la facture. Mais quand on peut économiser, ben on va le faire. Hein? On s'entend-tu là-dessus? C'est le fun de courir les rabais. C'est le fun de savoir également où est-ce qu'on peut économiser dès aujourd'hui. Parce que, comme promis par la première ministre du Québec en mai dernier, Christine Fréchette, eh bien là, il y a des produits qui n'ont plus de taxes de vente du Québec qu'on retrouve sur les tablettes à l'épicerie, la fameuse TVQ. Alors, je vous rappelle que cette fameuse TVQ est de 9,975%. Elle est appliquée sur le prix de vente avant l'ajout de la taxe fédérale, la TPS. Alors, combiné ensemble, ça fait près de 15% là, sur la plupart des biens et services. Alors là, à partir de maintenant, nous économisons, on va dire grosso modo, 10% sur les salades de fruits, plateaux et arrangements de fruits et de légumes préparés, coupés, lavés, barres tendres, mélange de céréales, graines, noix ou de fruits séchés, moulés sous une forme quelconque ou mélange de type randonneur. Moi, je les aime bien, celles-là. Arachides, noix de cachou, graines salées ou assaisonnées. On économise près de 10% sur papier de toilette, mouchoir en papier. Hey, ça va être pratique, ça, avec l'automne, ils s'en viennent bientôt. Les mouchoirs, on en passe un peu. Portion individuelle, on parle de moins de 230 grammes ou plus petite qu'un lot de 6 de beignes, biscuits, croissants, gâteaux, muffins, pâtisseries, tartelettes, tartes et crème dessert aromatisée ou tout autre produit semblable à la crème dessert, portion individuelle. Crème, yogourt et lait glacé, sorbet, moins de 500 grammes par millilitre. Voilà, nous économisons près de 10%. Plus de TVQ là-dessus. Bonne épicerie tout le monde. Maroon 5 à venir dans un moment. 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

Si je me fie à ses réseaux sociaux, Patrice Michaud passe de très belles vacances. En fait, expédition à flanc de montagne. On peut voir qu'il prend l'apéro aussi, qu'il a sablé sa terrasse, qu'il prend le temps de faire du kayak, des feux sur le bord de l'eau et d'admirer de magnifiques couchers de soleil. Le voici avec Camille.

0: 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À venir, entre autres, Madonna et Sabrina Carpenter. À Viva, restez là.
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13: 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Bonjour, ici Claude Marquis. Voici vos actualités. Il n'y a finalement pas eu de tornade dans la région malgré les veilles émises hier. Selon Environnement Canada, les dommages observés sont plutôt attribuables aux forts vents associés aux orages. Des arbres déracinés ou cassés, ainsi que de la grêle allant jusqu'à 2 ou 3 cm, ont été rapportés dans le sud du Québec. Le météorologue Simon Legault explique que le pire a été évité, notamment parce que les nuages, les orages matinaux et la fumée des feux de forêt ont limité le réchauffement et l'énergie disponible pour alimenter les orages. Le comité régional en développement social du Centre du Québec investit plus de 154 000 $ dans 10 initiatives visant à améliorer les conditions de vie des citoyens. Dans les MRC d'Arthabasca et de l'Érable, 3 projets bénéficieront de ce soutien financier. Les sommes serviront notamment à lutter contre l'insécurité alimentaire chez les enfants, à accompagner des hommes et des pères issus de la diversité et à briser l'isolement des jeunes adultes. Selon le comité régional en développement social, ces initiatives répondent à des besoins concrets des communautés. Et le gouvernement du Québec lance un appel de projet pour soutenir des travaux liés aux infrastructures municipales d'eau potable et d'eau usée. L'initiative vise principalement les municipalités qui doivent réaliser des travaux de construction, de réfection ou d'agrandissement afin de répondre à des enjeux de santé publique ou de protection de l'environnement. Les demandes pourront être déposées du 31 août au 30 octobre. C'est ce qui complète vos informations. 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
1: Tout près de 70 % des Québécois prévoient passer leurs vacances dans notre belle province. Et on a analysé sous la loupe ce que les Québécois vont vouloir faire pendant les fameuses vacances de la construction. Alors, quelles sont leurs intentions? C'est quoi les activités? Et à travers ça, ça peut peut-être nous donner des idées. Parce que moi, personnellement, j'ai posé mes vacances en août. Comme bien des gens d'ailleurs, parce que ça a été démystifié hein, par CA Québec il y a quelques semaines. Là, c'est plus vrai là, que ce sont les vacances de la construction, ces dates-là qui sont les plus populaires. En ce moment, il y a beaucoup de monde en vacances. Il y en a encore plus au mois d'août que pendant les fameuses deux semaines de la construction. Mais quand même, on aura l'occasion de s'en jaser parce qu'on est tous dans ce mood-là. Alors, ça fait juste du bien d'en parler. Hein? Que ce soit passé, qu'on soit dedans, que ça s'en vienne, ça nous tente qu'on en jase. Et c'est ce qu'on va faire à travers de l'excellente musique aussi. Puis on va partir ça avec la Madonna. Et vous savez que les critiques sont excellentes pour son nouvel album Confessions 2 qui est sorti le 3 juillet dernier. Alors, il a été qualifié par le magazine Rolling Stone de meilleur album de Madonna des deux dernières décennies. C'est pas rien. Et avec ce lancement-là, Madonna a égalé les Beatles, Taylor Swift et Drake en devenant la quatrième artiste à totaliser 10 albums numéro 1 à la fois au Billboard 200 et au Hot 100. Et franchement, quand il est sorti, il a débuté à la première place du Billboard 200 américain. Ça s'est classé numéro 1 dans plus de 60 pays, rien de moins. On retrouve sur ce bijou d'album Bring Your Love en collaboration avec Sabrina Carpenter. Voici ce qu'on vous offre maintenant dans Vive à la Casa en mode vacances. Toujours Diane Simard en place avec vous autres.

que vous prévoyez faire pendant cette période tant attendue? Eh bien, on a des chiffres sur les intentions des vacances des Québécois, à savoir également qu'est-ce qu'on va faire comme activité, qu'est-ce qu'on recherche, puis ça va peut-être vous donner des

sommes à l'aube des vacances de la construction et de qu'est-ce que le monde va faire pendant leurs vacances tant attendues. 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

0: jusqu'au 7 juillet. Voici les résultats thématiques les plus consultés. Alors, on retrouve dans le top 5 plage, théâtre d'été, croisière aux baleines, nature, soit plein air, parcs régionaux, hébergement insolite. Et en première position, festivals, notamment familiaux, musicaux également, et même country, très, très, très en vogue. Et on va les passer avec qui ces vacances-là. Si on fait le top 5 en 5e place avec son chien, ben oui, 4e entre amis, 3e en solo, 2e en couple et la première position en famille. Également, les forfaits hébergement, les thématiques les plus consultées, on y retrouve avec zoo, spa, golf à proximité, gastronomie et terroir, famille qui arrive toujours en tête, ça c'est bien certain. Aussi, on donne quelques idées là pour économiser, c'est-à-dire des fois de regarder les promotions pour un long séjour. On a souvent plus de rabais par rapport à ça. Si vous restez deux nuits par rapport à Justine, peut-être que la deuxième est vraiment moins chère. La troisième, la quatrième. Puis des fois, il y a certaines places qui offrent la cinquième nuit gratuitement, tout simplement. Puis d'y aller avec un passeport plutôt qu'un billet journalier, ça aussi, ça peut faire économiser. Et donne le truc des fois aussi d'achat en ligne parce qu'à ce moment-là, les gens savent les intentions des personnes qui vont venir cette journée-là. Alors, des fois, on offre des forfaits là, quand on achète en ligne plutôt qu'en direct là, quand vous arrivez sur place. Ça, c'est une autre astuce là, pour économiser. Aussi, ben, on parle du fameux sondage avec Léger aussi qui a été mené par le ministère du Tourisme. Et on a dévoilé que près d'un quart des Québécois et Québécoises ont l'intention de voyager pendant cette période. Et 67% prévoient visiter le Québec et les régions qui restent les plus populaires, là, top 3, c'est les Laurentides, le Bas-Saint-Laurent, la Gaspésie sont ex-aequo à 13%, Québec à 15% et Charlevoix à 18%. Mais la bonne affaire, puis ce qui est important là-dedans, c'est de passer de belles vacances. Max McNorn arrive à Viva.
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dernière année de sa vingtaine. On va lui en souhaiter une aussi bonne que la dernière, ça c'est certain. Lou Adriane Cassidy qui a fêté ses 29 ans le 11 juillet dernier. La voici avec On n'arrête pas dans Vive à la carte.

0: On vient de s'offrir notre Canadien Bryan Adams qui détient tellement de numéro 1 en carrière. Ça, c'est certain avec les It's Summer of 69, Everything I do it for you, Run to you. Alors, une série de tubes s'est classée numéro 1 dans plus de 40 pays en cours de carrière et son succès est loin de s'estomper. Avec son album qui est sorti en 2025, eh ben, il le promène un peu partout, mondialement, Roll with the Punches. Et là, ben, il vient d'annoncer une série de concerts en Australie, en Nouvelle-Zélande également, dès 2027. Et puis là, ben, il se promène aux États-Unis, au Canada également, et on aura la chance de l'avoir avec nous autres. Je vous rappelle qu'il est en sol québécois pour une seule représentation. Par contre, du côté de Trois-Rivières, ça se passe à l'amphithéâtre Cogeco le 24 août prochain pour nous présenter cet album-là. Et puis, en Australie, c'est Nathalie Mbruglia qui va faire ses premières parties. En tout cas, on la nomme comme artiste invitée et on peut lire à travers le communiqué que Nathalie Mbruglia va sortir un nouvel album en septembre prochain, l'interprète de Thorn. J'ai bien hâte d'entendre son nouveau matériel, ça c'est sûr. Alex Warren est à venir dans un petit instant. Vous écoutez Viva la Casa en mode vacances. Manquez pas Fever Dream dans un moment. 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

Dupré s'invite dans les prochaines secondes et il reste quelques dates à l'horaire pour sa tournée parce que ce soir, quelques festivals également, mais en parallèle, il va commencer sa tournée bien assis, alors qu'il est un concert plus acoustique, plus personnel avec Marc Dupré. Il va partir ça à Cap-aux-Meux le 24 juillet prochain, marcdupré.com pour ne pas le manquer. Le voici avec Danser la nuit à Viva.

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1: Des numéros 1, des coups de cœur musicaux, c'est ce que vous retrouvez dans les hits Viva qui s'invitent dans un petit instant sur le coup de 18h. Diane Simard vous souhaite une excellente soirée sur nos ondes et on va se reparler tout de suite après. On part ça de même pour partir la journée ensemble demain, également dans Viva la Casa en mode.

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6: Bonsoir, ici Claude Marquis. Voici vos actualités. Il n'y a finalement pas eu de tornade dans la région malgré les veilles émises hier. Selon Environnement Canada, les dommages observés sont plutôt attribuables aux forts vents associés aux orages. Le météorologue Simon Legault explique également que le pire a été évité, notamment parce que les nuages, les orages matinaux et la fumée des feux de forêt ont limité le réchauffement et l'énergie disponible pour alimenter les orages. Et le comité régional en développement social du Centre du Québec investit plus de 154 000 $ dans 10 initiatives visant à améliorer les conditions de vie des citoyens. Dans les MRC d'Arthabasca et de l'Érable, 3 projets bénéficieront de ce soutien financier. Les sommes serviront notamment à lutter contre l'insécurité alimentaire chez les enfants, à accompagner des hommes et des pères issus de la diversité et à briser l'isolement des jeunes adultes. C'est ce qui complète vos informations. 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
2: Bon début de soirée, bienvenue dans les Hits Viva. C'est Ali Bombardier qui vous accompagne encore une fois. Je suis bien content d'être là parce qu'il y a plusieurs numéros 1 qu'on va jouer au cours de cette heure-ci. Fait qu'il faut que vous vous installez confortablement parce qu'on vous a préparé une heure remplie de grands classiques qui traversent les générations. On va passer des années 80 aux années 2000 et on commence avec une chanson qui a fait chanter la planète entière. Mais quand je te dis vraiment entière, voici Backstreet Boys avec I Want It That Way. À Viva la musique. Bon hit tout le monde.

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1: Christina Aguilera est l'une des rares artistes à avoir décroché des numéros 1 au Billboard sur 3 décennies différentes. Avec une voix, là, elle a une voix tellement puissante et ses influences rétro. Elle nous a offert en 2006 un clin d'œil aux années 40 avec Candyman. Voici Christina Aguilera à Viva! Hey!

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1: Hey, restez avec nous parce que après la pause, on retrouve deux incontournables de la musique québécoise avec Jean Leloup, Alice Mon Babe, et également du Daniel Bélanger avec Rêver Mieux. Mais juste avant, on va repartir à la fin des années 90 avec une chanson qui a marqué les débuts d'une véritable reine de la pop. On va pouvoir entendre dans les prochaines minutes Britney Spears avec You Drive Me Crazy à Viva. Restez là.
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En 1985, il y a Tina Turner qui se contente pas d'interpréter We Don't Need Another Hero. Elle joue aussi dans le film Mad Max Beyond the Thunderdome qui était extraordinaire. Ça l'a joué là, puis moi je tapais du pied, j'étais comme ben voyons donc, c'est bien le fun. Mais là quand j'ai vu là qu'elle était dans la programmation, j'ai fait impossible. Impossible, ça joue à soir là dans les hits vivants. Ben oui, avec Tina Turner. We don't need another hero à Viva.

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1: C'est déjà tout pour cette édition des Hits Viva. Merci. Un grand merci d'avoir choisi de passer votre soirée en musique avec moi. J'espère que ces grands classiques vous ont rappelé des beaux souvenirs ou tout simplement donné envie de monter le volume et également de revenir demain. Je vous donne rendez-vous demain dès 18h pour une nouvelle édition des Hits Viva avec encore plus de chansons qui ont marqué leur époque et qui continuent de nous faire chanter. D'ici là, ben, passez une excellente soirée. Prenez soin de vous et merci d'être à l'écoute de Viva. On se voit demain et bonne soirée.
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2: Bonsoir, ici Claude Marquis. Voici vos actualités. Il n'y a finalement pas eu de tornade dans la région malgré les veilles émises hier. Selon Environnement Canada, les dommages observés sont plutôt attribuables aux forts vents associés aux orages. Le météorologue Simon Legault explique également que le pire a été évité, notamment parce que les nuages, les orages matinaux et la fumée des feux de forêt ont limité le réchauffement et l'énergie disponible pour alimenter les orages. Et le comité régional en développement social du Centre du Québec investit plus de 154 000 $ dans 10 initiatives visant à améliorer les conditions de vie des citoyens. Dans les MRC d'Arthabasca et de l'Érable, trois projets bénéficieront de ce soutien financier. Les sommes serviront notamment à lutter contre l'insécurité alimentaire chez les enfants, à accompagner des hommes et des pères issus de la diversité et à briser l'isolement des jeunes adultes. C'est ce qui complète vos informations. 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

Bon mercredi soir à Victoriaville en ce 15 juillet. Danaï Thériault qui vous accompagne jusqu'à minuit. Et si vous voulez être certain de rien manquer, ben allez vous abonner à monvicto.com qui est votre référence là en matière d'actualité. Comme par exemple, si vous voulez aller lire l'article, il y a eu 3 projets d'Arthabasca et de l'érable soutenus par le Comité régional en développement social cette semaine. L'article est disponible sur le site, donc allez faire un tour monvicto.com.

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Et c'est demain, 16 juillet, à 13h30 derrière la bibliothèque Alcide Fleury. Donc, venez en grand nombre et profitez-en parce que ça va être vraiment le fun. Donc, demain, 13h30 derrière la bibliothèque Alcide Fleury. Un bon mercredi soir, c'est un plaisir de vous accompagner à Victoriaville.

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5: Voici vos nouvelles, Arsenal Média. Le gouvernement du Québec poursuit le doublement de l'autoroute 55 entre Bécancour et Sainte-Eulalie. Un appel d'offres sera lancé pour aménager un nouveau tronçon de 5,1 km et construire un échangeur à la route 226 à Saint-Célestin. Les travaux, qui doivent débuter au début de 2027, s'échelonneront sur 3 ans. Un premier tronçon de 7 km est déjà en service depuis décembre 2025. Le club de golf Victoriaville sollicite l'aide du public après un nouvel épisode de vandalisme survenu le 29 juin dernier. Des images de surveillance montrent 3 jeunes sur la propriété, alors que des râteaux auraient été volés et lancés dans des arbres, en plus de certains dommages aux installations. Le directeur général Pascal Brouillard affirme aussi qu'un véhicule suspect a été aperçu à proximité du garage du club à 2 reprises. Toute personne détenant de l'information est invitée à communiquer avec le club de golf Victoriaville. Le comité régional en développement social du Centre du Québec accorde plus de 154 000 $ à 10 initiatives visant à améliorer les conditions de vie des citoyens. Dans les MRC d'Arthabasca et de l'Érable, 3 projets bénéficieront de ce soutien financier afin de lutter contre l'insécurité alimentaire, favoriser l'intégration sociale et briser l'isolement. Finalement, côté météo dans la région, ce soir et cette nuit, c'est nuageux avec 60 % de probabilité d'averse et un risque d'orage violent. Le minimum, lui, est de 20 degrés à Victoriaville et 18 à Thetford Mines.
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